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1: Chris, bonjour, bonjour à toutes et à tous. Le mouvement de grève à la clinique de l'Anjou entre dans son 4e jour. Ce chiffre communiqué par la direction de l'établissement, près de 500 interventions chirurgicales et hospitalisations programmées ont déjà été reportées. La direction, elle affirme avoir engagé plusieurs mesures ces derniers mois, dont des créations de postes, une prime exceptionnelle et une proposition de revalorisation salariale. La polémique autour des banquiers du canon français. Ils sont prévus les 2 et 3 octobre à Chemillé en Anjou. Une intersyndicale demande l'interdiction pure et simple de l'événement qu'elle associe à extrême droite. Les organisations reprochent au maire son absence de réponse à un courrier envoyé en mai et annoncent vouloir poursuivre leur mobilisation dans le cadre légal. De leur côté, les organisateurs réfutent toute affiliation politique. L'épilogue judiciaire dans l'affaire Elisa Pilarski. Le tribunal correctionnel de Soissons a condamné ce jeudi Christophe Hédule à une peine de prison avec sursis pour homicide involontaire par agression d'un chien. Les juges ont également ordonné l'euthanasie de Curtis, l'animal désigné par les expertises comme responsable des blessures mortelles ayant entraîné la mort d'Elisa Pilarski en novembre 2019. Les contrôles routiers vont être renforcés dans les prochaines semaines en Anjou. Les autorités veulent enrayer une accidentologie en hausse depuis le début de l'année 2026. 22 personnes ont perdu la vie sur les routes du département du Maine-et-Loire, dont 10 dans le secteur de Saumur. C'est un séisme dans le monde de la voile. La disparition hier à 42 ans du skipper Charlie Dalin, le dernier vainqueur du Vendée Globe. Il souffrait d'un cancer depuis plusieurs années. Il avait même bouclé son tour du monde sous traitement. Le navigateur segréen Jacques Amédéo parle de ce marin apprécié de tout le monde.
2: Bon, déjà, quand quelqu'un, un champion comme ça, décède, tout le monde veut dire que c'est quelqu'un d'exceptionnel. Mais je pense que c'est vrai, parce que Fabrice me disait que du point de vue humain, il était très aimé. Il y a des rivalités entre les coureurs, certains sont des fanfarons, d'autres sont des champions, mais ils ne sont pas aimés parce qu'ils ont triché, parce qu'il y a différentes casseroles qu'ils peuvent avoir. Même chez les coureurs, il y a des casseroles, il n'y a pas que chez les politiques. Et lui, c'est un quelqu'un qui était droit dans ses bottes, puisqu'on porte des bottes dans la ville, donc c'est une bonne expression. Il était très aimé, très modeste, en ce sens qu'il avait toujours un mot gentil pour les concurrents qu'il rencontrait.
1: Charlie Dalin qui restera comme une légende de la voile, un prodige comme on en fait peu. Il laisse derrière lui sa femme et son garçon de 8 ans. L'excellence du métier du cheval se retrouve au Lion d'Angers. Demain, l'hippodrome de Lille-Briand accueille la finale nationale du concours des meilleurs apprentis de France. Des centaines de jeunes concurrents sur les catégories cavaliers d'entraînement, Lads Driver, Palefrenier Soigneur et Enseignant d'équitation. C'est un procédé qui se répand de plus en plus dans les communes. Les comités consultatifs pullulent. Dernière en date lancée par la ville des Hauts-d'Anjou. Elle vient de créer des comités consultatifs pour ces 8 communes déléguées. Vous pouvez candidater jusqu'au 30 juin en allant sur le site de la ville. Dans le Haut-Anjou, c'est l'ouverture du festival des Mouillotins. Ce soir, ce sera à 19h à Saint-Poix. Soirée open platine, ouverture aux débutants, passionnés ou DJ confirmés. Premier concert ensuite à 21h avec le DJ Fat to the Flax. Le festival dure jusqu'à samedi soir. Et puis les pongistes angevins vont se confronter au gratin du tennis de table. Can Akoudzou, Bastien Rambert et Nathan Pilar démarrent leur championnat de France aujourd'hui à Laval. Les trois joueurs des Loups d'Angers vont batailler sur les mêmes tables que les frères Lebrun.

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0: des Varied Big Morning. Elliot également, je vous souhaite la bienvenue.
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0: Nicolas Marie, bonjour.
2: Chris, bonjour, bonjour à toutes et à tous. Le mouvement de grève à la clinique de l'Anjou entre dans son quatrième jour. Ce chiffre communiqué par la direction de l'établissement, près de 500 interventions chirurgicales et hospitalisations programmées ont déjà été reportées. La direction, elle affirme avoir engagé plusieurs mesures ces derniers mois, dont des créations de postes, une prime exceptionnelle et une proposition de revalorisation salariale. La polémique autour des banquiers du Canon français, ils sont prévus les 2 et 3 octobre à Chemillé en Anjou. Une intersyndicale demande l'interdiction pure et simple de l'événement qu'elle associe à l'extrême droite. Les organisations reprochent au maire son absence de réponse. Un courrier envoyé en mai annonce vouloir poursuivre leur mobilisation dans le cadre légal. De leur côté, les organisateurs réfutent toute affiliation politique. L'épilogue judiciaire dans l'affaire Elisa Pilarski. Le tribunal correctionnel de Soissons a condamné ce jeudi Christophe Hédul à une peine de prison avec sursis pour homicide involontaire par agression d'un chien. Les juges ont également ordonné l'euthanasie de Curtis, l'animal désigné par les expertises comme responsable des blessures mortelles ayant entraîné la mort d'Elisa Pilarski en novembre 2019. Les contrôles routiers vont être renforcés dans les prochaines semaines en Anjou. Les autorités veulent enrayer une accidentologie en hausse. Depuis le début de l'année 2026, 22 personnes ont perdu la vie sur les routes du département du Maine-et-Loire, dont 10 dans le secteur de Saumur. C'est un séisme dans le monde de la voile. La disparition hier à 42 ans du skipper Charlie Dalin, le dernier vainqueur du Vendée Globe. Il souffrait d'un cancer depuis plusieurs années. Il avait même bouclé son tour du monde sous traitement. Le navigateur segréen Jacques Amédéo parle de ce marin apprécié de tout le monde.
3: Bon, déjà, quand quelqu'un, un champion comme ça, décède, tout le monde veut dire que c'est quelqu'un d'exceptionnel. Mais je pense que c'est vrai, parce que Fabrice me disait que du point de vue humain, il était très aimé. Il y a des rivalités entre les coureurs, certains sont des fanfarons, d'autres sont des champions, mais ils ne sont pas aimés parce qu'ils ont triché, parce que les différentes casseroles qu'ils peuvent avoir, même chez les coureurs, il y a des casseroles, il n'y a pas que chez les politiques. Et lui, c'est un quelqu'un qui était droit dans ses bottes, puisqu'on porte des bottes quand on les vit, donc c'est une bonne expression. Il était très aimé et très modeste, en ce sens qu'il avait toujours un mot gentil pour les concurrents qu'il rencontrait.
2: Charlie Dalin qui restera comme une légende de la voile, un prodige comme on en fait peu. Il laisse derrière lui sa femme et son garçon de 8 ans. L'excellence du métier du cheval se retrouve au Lion d'Angers. Demain, l'hippodrome de Lille-Briand accueille la finale nationale du concours, un des meilleurs apprentis de France. Des centaines de jeunes concurrents sur les catégories cavaliers d'entraînement, lads driver, palefrenier soigneur et enseignants d'équitation. C'est un procédé qui se répand de plus en plus dans les communes. Les comités consultatifs pullulent. Dernière en date lancée par la ville des Hauts-d'Anjou. Elle vient de créer des comités consultatifs pour ces 8 communes déléguées. Vous pouvez candidater jusqu'au 30 juin en allant sur le site de la ville. Dans le Haut-Anjou, c'est l'ouverture du festival des Mouillotins. Ce soir, ce sera à 19h à Saint-Poix, soirée open platine, ouverture aux débutants, passionnés ou DJ confirmés. Premier concert ensuite à 21h avec le DJ Fat to the Flax. Le festival dure jusqu'à samedi soir. Et puis les pongistes angevins vont se confronter au gratin du tennis de table. Can Akoudzou, Bastien Rambert et Nathan Pilar démarrent leur championnat de France aujourd'hui à Laval. Les trois joueurs des Loups d'Angers vont batailler sur les mêmes tables que les frères Lebrun. Les couleurs du ciel, quelle prévision. Tout de suite, c'est la météo.
0: Oui, Nicolas, avec un ciel encombré ce matin, le soleil ne se montrera qu'en fin de matinée. La seconde partie de journée, par contre, sera bien plus agréable. Les températures sont largement plus douces aujourd'hui, avec 15 degrés au réveil déjà. Il fera 26 degrés cet après-midi et le week-end sera globalement beau et chaud.
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0: Bonne fin de semaine avec Oxygène Radio, il est à 6h13.
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0: On va démarrer cette journée avec un ciel encore bien chargé hein, ce matin, mais patience, le soleil va revenir avant midi et puis il va s'imposer cet après-midi. Quant au mercure, il grimpe encore avec déjà 15 degrés au réveil et jusqu'à 26 degrés au meilleur moment de la journée. Demain, encore un peu de nuages le matin, mais un franc soleil ensuite. Et puis dimanche, une belle avant-première de l'été qui arrive bientôt hein, avec 30 degrés annoncés. La semaine prochaine sera chaude également. La tribu Oxygène, tout à l'heure à 6h30, un nouvel invité avec Jérém, la minute typique avant, avec Laurent Ivron et puis Buberixa. New Religion, c'est la suite du Big Morning et c'est juste après ça.
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1: Le week-end approche et les courses dans la fédération hippique Anjoumène Centre-Ouest aussi en cours. Demain, samedi, sur les forums de Jalais et puis dimanche, nous prendrons la direction de La Roche-Posay. Le tiercé Quartet Quintet Plus du jour avec des concurrents locaux sur les forums de Vincennes ce soir à 20h15, notamment le numéro 4, Jolie Star, entraîné à Lacet des Châteaux par son driver Mathieu Mautier. Le 12 aussi est entraîné, lui, en Maine-et-Loire à Brion par Mathieu Abrivard, qui sera aux commandes de Japlou Turgot. Et puis enfin, le tour le 13, entraîné à la Chapelle Antenaise par son driver Arnaud Desmottes, c'est Jason Gignou. En chiffres, ça nous donne la sélection suivante pour ce soir: 4, 6, 10, 12, 9, 13, As et 16.
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0: L'hymne de la Coupe du Monde qui a commencé hier soir, Shakira avec Burna Boy, c'était Dai Dai. Vous êtes Bélier, la journée s'annonce délicieuse. Vous êtes Scorpion, ça va être plus compliqué. Ouais, je vous détaille le toposcope dans un instant. Radio. Oui, puis c'est seulement si vous y croyez en plus. La tribu avant Jérémy Frérot sur Oxygène Radio.
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3: On va fêter la musique un petit peu plus tôt. Ouf, très peu, le 19. 19 juin, vendredi 19 juin, fête de la musique. On va en parler avec le comité des fêtes de cette belle commune. Il s'agit de Jean-Louis qui est avec nous. Salut Jean-Louis.
4: Bonjour.
3: Bon, on arrête le suspense. On est dans quelle commune avec Jean-Louis ?
4: Montreuil-Juigné.
3: Eh oui. Montreuil-Juigné, vous allez faire la fête de la musique donc le vendredi 19. C'est mieux qu'un dimanche soir, vous me direz, hein.
4: Bah oui, parce que on pense avoir plus de monde le vendredi soir.
3: Bah ouais, parce que le lendemain, le dimanche, il y a école, la vendredi soir. Hop là, ça va se passer où ?
4: Au théâtre de Verdure, auprès de la mairie, Montreuil-Juigné.
3: Waouh, plein air. En plus, c'est la gratuité. Je crois qu'il y a plein d'associations locales qui seront là. C'est 7, hein.
4: 6 de Montreuil-Juigné et les Ponts Bleus de Marigné.
3: Alors ce sera jusqu'à minuit et je crois qu'on va avoir vraiment de tout. On a du 60, du 70, du 80. C'est le groupe les Ponts Bleus, hein.
4: Oui, à partir de 9h30, les Ponts Bleus prennent la relève des associations de Montreuil.
3: Ah, ça va être vraiment bien. Donc dès 18h, les associations sont là. Je vais toutes les citer d'ailleurs. Il y a la Marogue, il y a le groupe Tendance, l'Espace Jeune, Courant d'Air, la Compagnie du Cœur et MJ Harmonie, c'est ça?
4: Bien sûr, oui.
3: Voilà, et le concert donc des Ponts Bleus à 21h. Et je peux vous dire qu'il y a 7 musiciens, vous avez passé un super moment. On pourra bien sûr se restaurer sur place, c'est aussi ça le principe.
4: Oui, il y a tout ce qu'il faut sur place. Ouais. Crêpes, boissons, burgers, ouais. Tout.
3: Et tout l'accès est, vous me confirmez, gratuit. Bon, sauf la nourriture, bien sûr, mais l'accès, c'est gratuit. Hein.
4: Oui, c'est gratuit.
3: Si on veut plus d'infos, il y a le site internet de la ville, effectivement, que vous allez pouvoir retrouver, ville-montreuil-junier.fr. Mais une dernière petite chose, parce que ces événements, ils peuvent pas avoir lieu sans les fameux comités des fêtes. Justement, un petit clin d'œil à toute votre équipe.
4: Oui, je remercie tous mes bénévoles qui seront là pour nous aider. Ouais. À moi, Claudie, puis Elisa.
3: Ah oui, Elisa, on l'embrasse très fort. Parce que c'est vrai qu'Elisa, elle avait aussi préparé tout ça. Là, moi, je lui ai dit, bon, allez, je vais appeler Jean-Louis. Donc, on l'embrasse fort. Parce qu'Elisa, elle a bien bossé aussi pour préparer aussi ce rendez-vous sur Oxygène Radio, évidemment. Donc, voilà, on rappelle l'événement. Vendredi 19 juin, dès 18h. On fête un petit peu avant tout le monde la musique, l'été. Et ça va être nul doute un super moment. Venez nombreux, nombreuses. Merci pour tous ces détails, Jean-Louis.
4: Merci.
3: À bientôt, au revoir.
4: À bientôt.
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0: Le dernier single de Jérémy Frérot, ça s'appelle tout simplement Frérot, 6h35. David Guetta enchaîne les tubes. Là, c'est celui avec Jennifer Lopez. Save Me Tonight. Dans 3 minutes sur Oxygène Radio, il y aura aussi Ray, Carly Rae Jepsen et puis le Max Sport. Là, c'est le Toposcope.
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0: En dernière position aujourd'hui, les scorpions, méfiez-vous des premières impressions, elles pourraient vous faire commettre une belle maladresse. 11e du classement astrologique, les Verseaux, ne vous laissez pas impressionner par un supérieur, vous avez toute la légitimité pour tenir votre position. Les gémeaux, 10e, on vous jalouse un peu, c'est bon signe, hein, mais prenez soin de préserver votre bonheur. Les balances sont à la 9e position, ménagez votre corps aujourd'hui, les efforts trop violents sont à éviter. Capricorne, 8e, en couple, une discussion franche avec votre partenaire s'impose. Les cancers, 7e, une agréable soirée en famille ou entre amis s'annonce. Profitez de ces moments chaleureux. Les Sagittaires à la 6e place après une semaine difficile. Vous retrouvez le sourire en partageant de très bons moments avec un proche. Les Lions, 5e, votre morale est au beau fixe et vous donne une belle confiance en vous. Capitalisez dessus. Les Vierges, 4e, avec un climat affectif détendu et heureux, vous donnez autant que vous recevez. Les Poissons sur le podium, en amour, tendresse et confiance sont au menu. C'est une belle journée pour le cœur. 2e, les Taureaux, tout se présente sous les meilleurs auspices. Osez prendre des risques, le moment est idéal. Enfin, 1er ce vendredi, les Béliers, sérénité et optimisme sont vos maîtres mots. Votre entourage vous soutient pleinement. Savourez.
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0: Merci de vous réveiller avec Oxygène Radio. À 7h, l'actu avec Nicolas Marie. Ray avant, Where is my husband? Et maintenant, le Max Sport, Cyprien Leget, salut.
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2: Salut Chris, bonjour à tous. Aris Belkebla a prolongé son contrat avec Angersco. Le club l'a annoncé hier soir. Le capitaine rempile pour les deux prochaines saisons avec une année en option. Ça bouge aussi au rayon du mercato avec le journal L'Équipe qui évoque l'arrivée du Lensois Anthony Bermond en prêt sans option d'achat à Angers l'année prochaine. L'ailier international français U20 est apparu à 11 reprises dans le groupe pro du RC Lens la saison dernière. Deux Angevins à la Coupe du Monde qui a débuté hier soir avec le premier match entre l'Afrique du Sud et le Mexique, et puis la Corée qui a affronté la République tchèque cette nuit. Amin Szbaj a été appelé de dernière minute par le sélectionneur du Maroc hier alors qu'il faisait partie des réservistes. Il profite de la blessure de Ezabdé pour figurer dans les 26. Et un autre joueur d'Angersco sera également au Mondial avec Karlen Sarkus, l'international haïtien, qui affrontera d'ailleurs Amin Szbaj lors du dernier match de poule. Les matchs aujourd'hui dans cette Coupe du Monde à 21h, le Canada affronte la Bosnie-Herzégovine et puis la nuit prochaine, il y aura les États-Unis, pays hôte qui entre en lice face au Paraguay et Qatar, Suisse dans la soirée. Enfin, on l'a appris hier, la mort de Charlie Dalin, décédé d'un cancer à 42 ans, maladie qu'il avait emmené avec lui à bord de son Imoca sur le dernier Vendée Globe puisqu'il l'avait remporté en prenant un traitement. Il restera comme une des plus grandes légendes de la voile de par ses qualités de navigation, de bâtisseur, d'architecte de son bateau, mais aussi ses qualités humaines. Bonne journée à tous, à l'écoute d'Oxygène Radio.
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C'est l'heure de votre flash emploi sur Oxygène Radio. À Écouflant et Cholet, le département de Maine-et-Loire recherche des agents d'exploitation des routes pour renforcer ses équipes techniques. À Saint-Barthélemy-d'Anjou, Ortec recherche un technicien assainissement poids lourd. Conduite d'hydrocureur, curage et vidange des réseaux avec formation assurée et perspective d'évolution. Au Lyon d'Angers, Elivia, leader de la viande bovine, recrute un technicien de maintenance pour son site de production. Toujours au Lyon d'Angers, SOS Village d'Enfants recrute un éducateur familial en CDI. À Segré en Anjou Bleu, plusieurs postes d'opérateurs agroalimentaires sont à pourvoir pour accompagner l'activité estivale. Enfin, à Angers, l'entreprise Ridoré Menuiserie recrute plusieurs menuisiers poseurs en CDI. Retrouvez toutes ces offres sur France.

0: travail et les plateformes de recrutement. Pour vos recrutements en Anjou, communiquez sur la radio de l'Anjou et contactez Ida et Jessie sur oxygèneradio.com.
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0: ou encore Michael Jackson. C'est ce que je vous ai calé pour la suite du Big Morning sur Oxygène Radio. Soyez les bienvenus. 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Les infos de cette fin de semaine avec Nicolas Marie. Bonjour.
1: Chris, bonjour, bonjour à toutes et à tous. Le mouvement de grève à la clinique de l'Anjou entre dans son 4e jour. Ce chiffre communiqué par la direction de l'établissement, près de 500 interventions chirurgicales et hospitalisations programmées ont déjà été reportées. La direction, elle affirme avoir engagé plusieurs mesures ces derniers mois, dont des créations de postes, une prime exceptionnelle et une proposition de revalorisation salariale. La polémique autour des banquiers du canon français, ils sont prévus les 2 et 3 octobre à Chemillé en Anjou. Une intersyndicale demande l'interdiction pure et simple de l'événement qu'elle associe à l'extrême droite. Les organisations reprochent au maire son absence de réponse à un courrier envoyé en mai et annoncent vouloir poursuivre leur mobilisation dans le cadre légal. De leur côté, les organisateurs réfutent toute affiliation politique. L'épilogue judiciaire dans l'affaire Elisa Pilarski, le tribunal correctionnel de Soissons a condamné ce jeudi Christophe Hédule à une peine de prison avec sursis pour homicide involontaire par agression d'un chien. Les juges ont également ordonné l'euthanasie de Curtis, l'animal désigné par les expertises comme responsable des blessures mortelles ayant entraîné la mort d'Elisa Pilarski en novembre 2019. Les contrôles routiers vont être renforcés dans les prochaines semaines en Anjou. Les autorités veulent enrayer une accidentologie en hausse depuis le début de l'année 2026. 22 personnes ont perdu la vie sur les routes du département du Maine-et-Loire, dont 10 dans le secteur de Saumur. C'est un séisme dans le monde de la voile. La disparition hier à 42 ans du skipper Charlie Dalin, le dernier vainqueur du Vendée Globe. Il souffrait d'un cancer depuis plusieurs années. Il avait même bouclé son tour du monde sous traitement. Le navigateur segréen Jacques Amédéo parle de ce marin apprécié de tout le monde.
2: Bon, déjà, quand quelqu'un, un champion comme ça, décède, tout le monde veut dire que c'est quelqu'un d'exceptionnel. Mais je pense que c'est vrai, parce que Fabrice me disait que du point de vue humain, il était très aimé. Il y a des rivalités entre les coureurs, certains sont des fanfarons, d'autres sont des champions, mais ils sont pas aimés parce qu'ils ont triché, parce que il y a différentes casseroles qu'ils peuvent avoir, même chez les coureurs, il y a des casseroles, il n'y a pas que chez les politiques. Et lui, c'était quelqu'un qui était droit dans ses bottes, puisqu'on porte des bottes quand on les vit, donc c'est une bonne expression. Il était très aimé, très modeste, en ce sens qu'il avait toujours un mot gentil pour les concurrents qu'il rencontrait.
1: Charlie Dalin qui restera comme une légende de la voile, un prodige comme on en fait peu. Il laisse derrière lui sa femme et son garçon de 8 ans. L'excellence du métier du cheval se retrouve au Lion d'Angers. Demain, l'hippodrome de Lille-Briand accueille la finale nationale du concours des meilleurs apprentis de France. Des centaines de jeunes concurrents sur les catégories cavaliers d'entraînement, Lads Driver, palefrenier soigneur et enseignant d'équitation. C'est un procédé qui se répand de plus en plus dans les communes. Les comités consultatifs pullulent. Dernière en date lancée par la ville des Hauts-d'Anjou. Elle vient de créer des comités consultatifs pour ces 8 communes déléguées. Vous pouvez candidater jusqu'au 30 juin en allant sur le site de la ville. Dans le Hauts-d'Anjou, c'est l'ouverture du festival des Mouillotins. Ce soir, ce sera à 19h à Saint-Pois. Soirée open platine, ouverture aux débutants, passionnés ou DJ confirmés. Premier concert ensuite à 21h avec le DJ Fat to the Flax. Le festival dure jusqu'à samedi soir. Et puis les pongistes angevins vont se confronter au gratin du tennis de table. Can Akoudzou, Bastien Rambert et Nathan Pilar démarrent leur championnat de France aujourd'hui à Laval. Les trois joueurs des Loups d'Angers vont batailler sur les mêmes tables que les frères Lebrun. Les couleurs du ciel, quelle prévision. Tout de suite, c'est la météo.
0: Oui Nicolas, avec un ciel encombré ce matin, le soleil ne se montrera qu'en fin de matinée. La seconde partie de journée par contre sera bien plus agréable. Les températures sont largement plus douces aujourd'hui avec 15 degrés au réveil déjà. Il fera 26 degrés cet après-midi et le week-end sera globalement beau et chaud.
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0: Petit Pêcheur, le son de Manon Lisa sur Oxygène Radio. Il est 7h07.
1: Complice du réveil, Chris.
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0: C'est vendredi. Qu'est-ce qu'on dit le vendredi? On dit youpi. Et en plus, j'ai une information importante pour vous ce matin. Le week-end arrive. Ah non, non, c'est pas ça l'info. Ah oui, il faut que je complète ma phrase. Le week-end arrive avec de la chaleur. Alors, on parle pas de canicule, hein, on parle de chaleur de juin, la bonne. Celle qu'on aime, celle des terrasses, des apéros en plein air, des balades au bord de la Loire. Ah, ça fait rêver. En attendant aujourd'hui, donc c'est vendredi. Vendredi 12 juin, en fait, les guillettes en France, c'est la journée nationale de sensibilisation au TDAH. Et puis, c'est la journée mondiale contre le travail des enfants. Alors, on ne s'emballe pas, hein, les loulous. Ici, on parle pas de filer un coup de main en débarrassant le lave-vaisselle. Hein, on est bien d'accord. Ouais. Alors, les anniversaires à souhaiter aujourd'hui. Le tennisman tricolore Arthur Fils à 22 ans. L'actrice Abby Lee Kershaw, vue sur des séries, enfin dans des séries Netflix, 39 ans. Et puis l'animateur de Koh-Lanta, entre autres, Denis Brognard, fête ses 59 ans. Et puis, il y a un autre anniversaire à souhaiter. Ah oui. Celui des aventuriers de l'âge perdu de Steven Spielberg, sorti aux États-Unis il y a 45 ans, le 12 juin 1981. Indiana Jones, incarné par Harrison Ford, hein, part à la recherche de l'Arche d'Alliance avant les nazis, hein, en 1936. Un film fondateur du cinéma d'aventure, né, il faut le savoir, d'unité de George Lucas sur une plage d'Hawaï. Ça, c'est de l'anecdote. Michael Jackson dans un instant. Et puis Joe avant les programmes télé sur Oxygène Radio. Bonne fin de semaine à tous. Joe, end of beginning.

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1: Allez, on commence avec TF1 et Masked Singer. France 2, haute saison. France 3, tiens, affaire conclue. Tout le monde a quelque chose à vendre. Affaire conclue qui délocalise donc ses plateaux au Clos Lucé, dernière demeure de Léonard de Vinci, hein, qui consacra sa vie à tenter de percer les lois secrètes de l'univers à travers ses travaux de peintre, d'ingénieur, d'anatomiste ou d'inventeur visionnaire. Julia Vignali, Harold Dessel vont partir donc sur les traces du maître italien. Canal, Chasse Gardée 2, M6, Canada, Bosnie-Herzégovine, ça c'est de l'affiche, hein, Coupe du Monde de football, TFX Pure Weekend, TMC Ready Player One et sur Gulli, ah j'adore cette comédie, La Doublure, on retrouve notamment au casting Gad Elmaleh. Allez, je vous laisse faire votre choix, par avance une belle soirée devant votre télévision ou bien sûr à l'écoute d'Oxygène Radio.
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0: Michael Jackson sur Oxygène Radio, il est 7h17.
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0: Et on démarre la journée avec un ciel encore bien chargé ce matin. Patience, le soleil revient avant midi et va s'imposer cet après-midi. Le mercure, lui, il grimpe encore, déjà 15 degrés ce matin, jusqu'à 26 degrés au meilleur moment de la journée. Et puis demain encore un peu de nuages le matin, mais un franc soleil ensuite. Et puis dimanche, une belle avant-première de l'été qui arrive avec 30 degrés annoncés. Mais oui, pour dimanche, puis la semaine prochaine aussi, il fera bien chaud. Chanson parfaite pour accompagner la chaleur. Bad Bunny, Nueva Yol à suivre sur Oxygène Radio. À 7h30, ce sera les infos avec Nicolas Marie. Bonne journée à tous.
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0: Oxygène Radio, 7h29. Oxygène. Il se passe un truc de dingue en ce moment du côté de Rennes. Ouais, c'est ma big news du jour, vous allez voir, c'est énorme. On en parle après Maël et puis le toposcope aussi. 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Et puis avant tout ça, le rappel de l'actu, c'est avec Nicolas Marie. Nicolas, bonjour.
1: Chris, bonjour, bonjour à toutes et à tous. Le mouvement de grève à la clinique de l'Anjou entre dans son quatrième jour. Ce chiffre communiqué par la direction de l'établissement, près de 500 interventions chirurgicales et hospitalisations programmées ont déjà été reportées. La direction, elle affirme avoir engagé plusieurs mesures ces derniers mois, dont des créations de postes, une prime exceptionnelle et une proposition de revalorisation salariale. La polémique autour des banquiers du canon français, ils sont prévus les 2 et 3 octobre à Chemilly en Anjou. Une intersyndicale demande l'interdiction pure et simple de l'événement qu'elle associe à l'extrême droite. Les organisations reprochent au maire son absence de réponse. Un courrier envoyé en mai annonce vouloir poursuivre leur mobilisation dans le cadre légal. De leur côté, des organisateurs réfutent toute affiliation politique. L'épilogue judiciaire dans l'affaire Elisa Pilarski. Le tribunal correctionnel de Soissons a condamné ce jeudi Christophe Hédule à une peine de prison avec sursis pour homicide involontaire par agression d'un chien. Les juges ont également ordonné l'euthanasie de Curtis, l'animal désigné par les expertises comme responsable des blessures mortelles ayant entraîné la mort d'Elisa Pilarski en novembre 2019. Les contrôles routiers vont être renforcés dans les prochaines semaines en Anjou. Les autorités veulent enrayer une accidentologie en hausse. Depuis le début de l'année 2026, 22 personnes ont perdu la vie sur les routes du département du Maine-et-Loire, dont 10 dans le secteur de Saumur. C'est un séisme dans le monde de la voile. La disparition hier à 42 ans du skipper Charlie Dalin, le dernier vainqueur du Vendée Globe. Il souffrait d'un cancer depuis plusieurs années. Il avait même bouclé son tour du monde sous traitement. Le navigateur segréen Jacques Amédéo parle de ce marin apprécié de tout le monde.
2: Bon, déjà, quand quelqu'un, un champion comme ça, décède, tout le monde veut dire que c'est quelqu'un d'exceptionnel. Mais je pense que c'est vrai, parce que Fabrice me disait que du point de vue humain, il était très aimé. Il y a des rivalités entre les coureurs, certains sont des fanfarons, d'autres sont des champions, mais ils ne sont pas aimés parce qu'ils ont triché, parce que les différentes casseroles qu'ils peuvent avoir, même chez les coureurs, il y a des casseroles, mais pas chez les politiques. Et lui, c'est un quelqu'un qui était droit dans ses bottes, puisqu'on porte des bottes quand on les vit, donc c'est une bonne expression. Il était très aimé, très modeste, en ce sens qu'il avait toujours un mot gentil pour les concurrents qu'il rencontrait.
1: Charlie Dalin qui restera comme une légende de la voile, un prodige comme on en fait peu. Il laisse derrière lui sa femme et son garçon de 8 ans. L'excellence du métier du cheval se retrouve au Lion d'Angers demain. L'hippodrome de Lille-Briand accueille la finale nationale du concours des meilleurs apprentis de France. Des centaines de jeunes concurrents sur les catégories cavaliers d'entraînement, Lads Driver, Palefrenier Soigneur et enseignants d'équitation. C'est un procédé qui se répand de plus en plus dans les communes. Les comités consultatifs pullulent. Dernière en date lancée par la ville des Hauts-d'Anjou. Elle vient de créer des comités consultatifs pour ces 8 communes déléguées. Vous pouvez candidater jusqu'au 30 juin en allant sur le site de la ville. Dans le Haut-Anjou, c'est l'ouverture du festival des Mouillotins. Ce soir, ce sera à 19h à Saint-Pois, soirée open platine, ouverture aux débutants, passionnés ou DJ confirmés. Premier concert ensuite à 21h avec le DJ Fat to the Flax. Le festival dure jusqu'à samedi soir. Et puis les pongistes angevins vont se confronter au gratin du tennis de table. Can Akoudzou, Bastien Rambert et Nathan Pilar démarrent leur championnat de France aujourd'hui à Laval. Les trois joueurs des Loups d'Angers vont batailler sur les mêmes tables que les frères Lebrun. Les couleurs du ciel, quelle prévision. Tout de suite, c'est la météo.
0: Oui Nicolas, avec un ciel encombré ce matin, le soleil ne se montrera qu'en fin de matinée. La seconde partie de journée par contre sera bien plus agréable. Les températures sont largement plus douces aujourd'hui avec 15 degrés au réveil déjà. Il fera 26 degrés cet après-midi et le week-end sera globalement beau et chaud.
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0: Maël sur Oxygène Radio avec Tic Tac. Voici maintenant le Toposcope.
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0: En dernière position aujourd'hui, les scorpions, méfiez-vous des premières impressions, elles pourraient vous faire commettre une belle maladresse. 11e du classement astrologique les Verseaux, ne vous laissez pas impressionner par un supérieur, vous avez toute la légitimité pour tenir votre position. Les gémeaux, 10e, on vous jalouse un peu, c'est bon signe, hein, mais prenez soin de préserver votre bonheur. Les balances sont à la 9e position, ménagez votre corps aujourd'hui, les efforts trop violents sont à éviter. Capricorne, 8e, en couple, une discussion franche avec votre partenaire s'impose. Les cancers, 7e, une agréable soirée en famille ou entre amis s'annonce. Profitez de ces moments chaleureux. Les Sagittaires à la 6e place après une semaine difficile. Vous retrouvez le sourire en partageant de très bons moments avec un proche. Les Lions, 5e, votre morale est au beau fixe et vous donne une belle confiance en vous. Capitalisez dessus. Les Vierges, 4e, avec un climat affectif détendu et heureux, vous donnez autant que vous recevez. Les Poissons sur le podium, en amour, tendresse et confiance sont au menu. C'est une belle journée pour le cœur. 2e, les Taureaux, tout se présente sous les meilleurs auspices. Osez prendre des risques, le moment est idéal. Enfin, 1er, ce vendredi, les Béliers, sérénité et optimisme sont vos maîtres mots. Votre entourage vous soutient pleinement. Savourez.
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0: C'est la folie dans une école de Rennes à cause d'une tombola. L'info est folle et je vous en parle après Tame Impala, oui c'est ça ? Dracula. C'est la suite du son Hit and Dance. Donc la big news et puis le Max Sport avec Cyprien Leger. Ce sera tout à l'heure à 7h50. C'est le Big Morning, on est ensemble jusqu'à midi.
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0: Tame et Impala sur Oxygène Radio avec Dracula. Oui, on vient de l'écouter, on va pas le réécouter une nouvelle fois. Hein.
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0: Allez, direction la Bretagne. Oui, où une simple tombola d'école est en train de provoquer un emballement totalement improbable. Direction, bah pas loin, hein, direction Rennes, où les carnets partent comme des petits pains. Et pour une fois, c'est pas les enfants qui doivent insister. Hein. Alors, c'est à l'école Saint-Clément hein, de Rennes. L'association des parents d'élèves a mis la main sur un lot assez exceptionnel pour sa kermesse de fin d'année. Bah, résultat, face à la demande, elle a dû doubler le tirage, passant de 5000 à 10 000 tickets. Et quand on découvre ce qu'il y a gagné, on comprend mieux la folie du moment. J'arrête le suspense. Le lot principal, c'est deux places VIP pour les prochains concerts parisiens de Céline Dion. Oui, oui, récupéré à prix coûtant grâce à une maman de l'école. D'un coup, la tombola a changé de catégorie. Hein. On n'est plus sur le panier garni ou une cafetière, mais bien sur le gros lot national. Tant mieux pour l'école, hein, qui va donc pouvoir financer de nombreux projets. Donc voilà, si vous cherchez des places pour Céline Dion, laissez tomber les plateformes de revente. La meilleure billetterie de France en ce moment, bah, c'est un élève de CN2. De CE2, ouais, à Rennes, avec un carnet à souche. Vous pouvez pas le rater, hein, il fait le tour des quartiers.
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0: Avec Science Super Crew maintenant pour le son It and Dance. Angela en son collector. Miles Smith ensuite et le Max.

0: Une chanson assez hot, hein. Ouais. Saiyan Supacru sur Oxygène Radio avec Angela, 7h50. Le Max Sport, Cyprien Leger, salut.
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2: Salut Chris, bonjour à tous. Aris Belkebla a prolongé son contrat avec Angersco. Le club l'a annoncé hier soir. Le capitaine rempile pour les deux prochaines saisons avec une année en option. Ça bouge aussi au rayon du mercato avec le journal L'Équipe qui évoque l'arrivée du Lensois Anthony Bermond en prêt sans option d'achat à Angers l'année prochaine. L'ailier international français U20 est apparu à 11 reprises dans le groupe pro du RC Lens la saison dernière. Deux Angevins à la Coupe du Monde qui a débuté hier soir avec le premier match entre l'Afrique du Sud et le Mexique, et puis la Corée qui a affronté la République tchèque cette nuit. Amin Szbaj a été appelé de dernière minute par le sélectionneur du Maroc hier alors qu'il faisait partie des réservistes. Il profite de la blessure de Ezabdé pour figurer dans les 26. Et un autre joueur d'Angersco sera également au mondial avec Karlens Sarkus, l'international haïtien, qui affrontera d'ailleurs Amin Szbaj lors du dernier match de poule. Les matchs aujourd'hui dans cette Coupe du Monde à 21h, le Canada affronte la Bosnie-Herzégovine. Et puis la nuit prochaine, il y aura les États-Unis, pays hôte, qui entrent en lice face au Paraguay et Qatar-Suisse dans la soirée. Enfin, on l'a appris hier, la mort de Charlie Dalin, décédé d'un cancer à 42 ans. Maladie qu'il avait emmené avec lui à bord de son Imoca.

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0: Ah bah j'étais dans mon bureau moi. Le jingle est parti, 8h du mat, bienvenue dans le Big Morning, dans un instant Zao avec MC Solar comme Caroline. Et maintenant les infos, et c'est avec Nicolas Marie. Nicolas, bonjour.
1: Chris, bonjour, bonjour à toutes et à tous. Le mouvement de grève à la clinique de l'Anjou entre dans son quatrième jour. Ce chiffre communiqué par la direction de l'établissement, près de 500 interventions chirurgicales et hospitalisations programmées ont déjà été reportées. La direction, elle affirme avoir engagé plusieurs mesures ces derniers mois, dont des créations de postes, une prime exceptionnelle et une proposition de revalorisation salariale. La polémique autour des banquiers du canon français. Ils sont prévus les 2 et 3 octobre à Chemillé en Anjou. Une intersyndicale demande l'interdiction pure et simple de l'événement qu'elle associe à l'extrême droite. Les organisations reprochent au maire son absence de réponse à un courrier envoyé en mai et annoncent vouloir poursuivre leur mobilisation dans le cadre légal. De leur côté, les organisateurs réfutent toute affiliation politique. L'épilogue judiciaire dans l'affaire Elisa Pilarski. Le tribunal correctionnel de Soissons a condamné ce jeudi Christophe Hédul à une peine de prison avec sursis pour homicide involontaire par agression d'un chien. Les juges ont également ordonné l'euthanasie de Curtis, l'animal désigné par les expertises comme responsable des blessures mortelles ayant entraîné la mort d'Elisa Pilarski en novembre 2019. Les contrôles routiers vont être renforcés dans les prochaines semaines en Anjou. Les autorités veulent enrayer une accidentologie en hausse. Depuis le début de l'année 2026, 22 personnes ont perdu la vie sur les routes du département du Maine-et-Loire, dont 10 dans le secteur de Saumur. C'est un séisme dans le monde de la voile. La disparition hier à 42 ans du skipper Charlie Dalin, le dernier vainqueur du Vendée Globe. Il souffrait d'un cancer depuis plusieurs années. Il avait même bouclé son tour du monde sous traitement. Le navigateur segréen Jacques Amédéo parle de ce marin apprécié de tout le monde.
2: Bon, déjà, quand quelqu'un, un champion comme ça, décède, tout le monde veut dire que c'est quelqu'un d'exceptionnel. Mais je pense que c'est vrai, parce que Fabrice me disait que du point de vue humain, il était très aimé. Il y a des rivalités entre les coureurs, certains sont des fanfarons, d'autres sont des champions, mais ils ne sont pas aimés parce qu'ils ont triché, parce que dans différentes casseroles qu'ils peuvent avoir, même chez les coureurs, il y a des casseroles, il n'y a pas que chez les politiques. Et lui, c'est un quelqu'un qui était droit dans ses bottes, puisqu'on porte des bottes quand on la vit, donc c'est une bonne expression. Il était très aimé, très modeste, en ce sens qu'il avait toujours un mot gentil pour les concurrents qu'il rencontrait.
1: Charlie Dalin, qui restera comme une légende de la voile, un prodige comme on en fait peu. Il laisse derrière lui sa femme et son garçon de 8 ans. L'excellence du métier du cheval se retrouve au Lion d'Angers. Demain, l'hippodrome de Lille-Briand accueille la finale nationale du concours un des meilleurs apprentis de France. Des centaines de jeunes concurrents sur les catégories cavaliers d'entraînement, lads driver, palefreniers soigneurs et enseignants d'équitation. C'est un procédé qui se répand de plus en plus dans les communes. Les comités consultatifs pullulent. Dernière en date lancée par la ville des Hauts-d'Anjou. Elle vient de créer des comités consultatifs pour ces 8 communes déléguées. Vous pouvez candidater jusqu'au 30 juin en allant sur le site de la ville. Dans le Haut-d'Anjou, c'est l'ouverture du festival des Mouillotins. Ce soir, ce sera à 19h à Saint-Poix. Soirée open platine, ouverture aux débutants, passionnés ou DJ confirmés. Premier concert ensuite à 21h avec le DJ Fat to the Flax. Le festival dure jusqu'à samedi soir. Et puis les pongistes angevins vont se confronter au gratin du tennis de table. Can Akoudzou, Bastien Rambert et Nathan Pilar démarrent leur championnat de France aujourd'hui à Laval. Les trois joueurs des Loups d'Angers vont batailler sur les mêmes tables que les frères Lebrun. Les couleurs du ciel, quelle prévision. Tout de suite, c'est la météo.
0: Oui Nicolas, avec un ciel encombré ce matin, le soleil ne se montrera qu'en fin de matinée. La seconde partie de journée par contre sera bien plus agréable. Les températures sont largement plus douces aujourd'hui avec 15 degrés au réveil déjà. Il fera 26 degrés cet après-midi et le week-end sera globalement beau et chaud.
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0: Zaoué, MC Solar, Caroline sur Oxygène Radio à 8h07.
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0: Bah tiens, à propos de la météo, normalement depuis la canicule des derniers jours là, vous avez déjà tout à disposition. Un petit peu plus tôt cette année. Parasol, c'est bon, vous l'avez déjà sorti. Le transat, la crêpe solaire, les tongs, les lunettes de soleil, les tenues légères. Eh bah, vous êtes parés pour ce week-end. On a parlé tout à l'heure, ce week-end qui s'annonce estival. On va faire un gros point d'ailleurs météo d'ici 10 minutes. Donc youpi, il va faire beau. Et puis youpi, c'est vendredi. Vendredi 12 juin, en fait, les guilles aujourd'hui, les guillonnes et les guillettes. C'est la journée mondiale contre le travail des enfants aujourd'hui. C'est aussi la journée nationale en France de sensibilisation au TDAH. Les anniversaires, vous, bah peut-être. 12 juin, c'est votre anniversaire. Eh bien écoutez, bon anniversaire à vous. C'est le cas du tennisman tricolore Arthur Fils, 22 ans. De l'animateur de Koh-Lanta, entre autres, Denis Brognard. Denis Brognard, 59 ans. Et puis, côté musique, le numéro 1 des ventes, le 12 juin 2006, bah, c'était une grenouille un peu relou. Ouais. Avec un sample bien connu, attention. Oui, ça a été numéro 1 en France. Numéro 1 en France, et pas qu'un peu, 5 semaines, 200 000 singles vendus pour cet hymne officieux de la Coupe du Monde 2006. Repris donc par la grenouille relou, là. Crazy Frog. Ouais, Freddy Mercury a dû se retourner dans sa tombe. Allez, dans un instant, sur Oxygène Radio, la minute typique avec Laurent Yvron. On écoutera aussi Robbie Williams avec Phil. Mais d'abord, Oria, celle qui roule les R. Voici Soirée Mondaine.

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1: Le week-end approche et les courses dans la fédération hippique Anjou-Maine Centre-Ouest aussi en cours. Demain, samedi, sur les forums de Jalais et puis dimanche, nous prendrons la direction de La Roche-Posay. Le TRC Quartet Quintet Plus du jour avec des concurrents locaux sur les forums de Vincennes ce soir à 20h15. Notamment le numéro 4, Jolie Star, entraîné à Lacet des Châteaux par son driver Mathieu Mautier. Le 12 aussi est entraîné, lui, en Maine-et-Loire à Brion par Mathieu Abrivard, qui sera aux commandes de Japlou Turgot. Et puis enfin, le tour le 13, entraîné à la Chapelle Antenaise par son driver Arnaud Desmottes, c'est Jason Gignoux. En chiffres, ça nous donne la sélection suivante pour ce soir: 4, 6, 10, 12, 9, 13, As et 16.
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0: 20 août prochain à Château-Gontier, hein, durant le VNB Fest. Robbie Williams sur Oxygène Radio avec Phil.
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0: Eh ben, les nuages devraient filer dans leur chambre un petit peu plus tard. Pour l'instant, c'est nuageux ce matin. Mais oui, en effet, le soleil va finir par percer. Alors, quelques éclaircies avant midi. Et puis, le soleil va bien s'imposer cet après-midi. Les températures grimpent avec 26 degrés quand même aujourd'hui, hein, au meilleur moment de la journée. Demain, encore un petit peu de nuages le matin, mais un franc soleil ensuite. Dimanche, ce sera complètement dégagé. Et les températures dimanche, justement, 30 degrés. Alex Warren, c'est la suite du son Hit & Dance sur Oxygène Radio. On écoutera aussi Elena ou encore Shakira. Les infos à 8h30, le Toposcope à 8h40 et puis oui, le chiffre du jour. On va parler d'un film anthologique aujourd'hui. A tout de suite.
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0: Alex Warren. Fever Dream sur Oxygène Radio. Dans un instant, Elena avec Summer Body. Le chiffre du jour, 45. Il y a 45 ans, le 12 juin 1981, sortaient aux États-Unis Les Aventuriers de l'Arche Perdue. Steven Spielberg qui lance alors un tout nouveau héros, Indiana Jones. Harrison Ford, un chapeau vissé sur la tête, fouet à la main, qui se lance dans une quête mythique à la recherche de l'Arche d'Alliance. Le film qui est devenu un classique. Alors quand on sait que George Lucas est derrière l'idée, on se dit qu'Indiana Jones quand même était un coup de sabre laser de croiser Luke Skywalker. Hein. Allez, Elena, comme promis.
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1: La très belle chanson d'Elena, Summer Body sur Oxygène Radio. L'ultime jeu, c'est plus ou c'est moins. Peut-être que 300 euros vont tomber tout à l'heure. D'abord, on écoute Shakira et puis il y a aussi l'horoscope. Oxygène Radio. Et les infos maintenant à 8h30 quasiment. C'est avec Nicolas Marie. Bonjour.
2: Chris, bonjour, bonjour à toutes et à tous. Le mouvement de grève à la clinique de l'Anjou entre dans son quatrième jour. Ce chiffre communiqué par la direction de l'établissement, près de 500 interventions chirurgicales et hospitalisations programmées ont déjà été reportées. La direction, elle affirme avoir engagé plusieurs mesures ces derniers mois, dont des créations de postes, une prime exceptionnelle et une proposition de revalorisation salariale. La polémique autour des banquiers du canon français, ils sont prévus les 2 et 3 octobre à Chemilly en Anjou. Une intersyndicale demande l'interdiction pure et simple de l'événement qu'elle associe à l'extrême droite. Les organisations reprochent au maire son absence de réponse. Un courrier envoyé en mai annonce vouloir poursuivre leur mobilisation dans le cadre légal. De leur côté, des organisateurs réfutent toute affiliation politique. L'épilogue judiciaire dans l'affaire Elisa Pilarski. Le tribunal correctionnel de Soissons a condamné ce jeudi Christophe Hédule à une peine de prison avec sursis pour homicide involontaire par agression d'un chien. Les juges ont également ordonné l'euthanasie de Curtis, l'animal désigné par les expertises comme responsable des blessures mortelles ayant entraîné la mort d'Elisa Pilarski en novembre 2019. Les contrôles routiers vont être renforcés dans les prochaines semaines en Anjou. Les autorités veulent enrayer une accidentologie en hausse. Depuis le début de l'année 2026, 22 personnes ont perdu la vie sur les routes du département du Maine-et-Loire, dont 10 dans le secteur de Saumur. C'est un séisme dans le monde de la voile. La disparition hier à 42 ans du skipper Charlie Dalin, le dernier vainqueur du Vendée Globe. Il souffrait d'un cancer depuis plusieurs années. Il avait même bouclé son tour du monde sous traitement. Le navigateur segréen Jacques Amédéo parle de ce marin apprécié de tout le monde.
3: Bon, déjà, quand quelqu'un, un champion comme ça, décède, tout le monde veut dire que c'est quelqu'un d'exceptionnel. Mais je pense que c'est vrai, parce que Fabrice me disait que du point de vue humain, il était très aimé. Il y a des rivalités entre les coureurs, certains sont des fanfarons, d'autres sont des champions, mais ils ne sont pas aimés parce qu'ils ont triché, parce que les différentes casseroles qu'ils peuvent avoir, même chez les coureurs, il y a des casseroles, il n'y a pas chez les politiques. Et lui, c'est un quelqu'un qui était droit dans ses bottes, puisqu'on porte des bottes quand on les vit, donc c'est une bonne expression. Il était très aimé, très modeste, en ce sens qu'il avait toujours un mot gentil pour les concurrents qu'il rencontrait.
2: Charlie Dalin qui restera comme une légende de la voile, un prodige comme on en fait peu. Il laisse derrière lui sa femme et son garçon de 8 ans. L'excellence du métier du cheval se retrouve au Lion d'Angers demain. L'hippodrome de Lille-Briand accueille la finale nationale du concours des meilleurs apprentis de France. Des centaines de jeunes concurrents sur les catégories cavaliers d'entraînement, Lads Driver, palefrenier soigneur et enseignant d'équitation. C'est un procédé qui se répand de plus en plus dans les communes. Les comités consultatifs pullulent. Dernière en date lancée par la ville des Hauts-d'Anjou. Elle vient de créer des comités consultatifs pour ces 8 communes déléguées. Vous pouvez candidater jusqu'au 30 juin en allant sur le site de la ville. Dans le Haut-Anjou, c'est l'ouverture du Festival des Mouillotins. Ce soir, ce sera à 19h à Saint-Pois. Soirée open platine, ouverture aux débutants, passionnés ou DJ confirmés. Premier concert ensuite à 21h avec le DJ Fat to the Flax. Le festival dure jusqu'à samedi soir. Et puis les pongistes angevins vont se confronter au gratin du tennis de table. Can Akoudzou, Bastien Rambert et Nathan Pilar démarrent leur championnat de France aujourd'hui à Laval. Les trois joueurs des Loups d'Angers vont batailler sur les mêmes tables que les frères Lebrun. Les couleurs du ciel, quelle prévision. Tout de suite, c'est la météo.
1: Oui Nicolas, avec un ciel encombré ce matin, le soleil ne se montrera qu'en fin de matinée. La seconde partie de journée par contre sera bien plus agréable. Les températures sont largement plus douces aujourd'hui avec 15 degrés au réveil déjà. Il fera 26 degrés cet après-midi et le week-end sera globalement beau et chaud.
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0: Shakira et Billy Agoto sur Oxygène Radio. Oh, c'est pas fini. Voilà, maintenant c'est fini, le Topascope.
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0: En dernière position aujourd'hui, les scorpions, méfiez-vous des premières impressions, elles pourraient vous faire commettre une belle maladresse. 11e du classement astrologique, les Verseaux, ne vous laissez pas impressionner par un supérieur, vous avez toute la légitimité pour tenir votre position. Les gémeaux, 10e, on vous jalouse un peu, c'est bon signe, hein, mais prenez soin de préserver votre bonheur. Les balances sont à la 9e position, ménagez votre corps aujourd'hui, les efforts trop violents sont à éviter. Capricorne, 8e, en couple, une discussion franche avec votre partenaire s'impose. Les cancers, 7e, une agréable soirée en famille ou entre amis s'annonce. Profitez de ces moments chaleureux. Les Sagittaires à la 6e place après une semaine difficile. Vous retrouvez le sourire en partageant de très bons moments avec un proche. Les Lions, 5e, votre morale est au beau fixe et vous donne une belle confiance en vous. Capitalisez dessus. Les Vierges, 4e, avec un climat affectif détendu et heureux, vous donnez autant que vous recevez. Les Poissons sur le podium, en amour, tendresse et confiance sont au menu. C'est une belle journée pour le cœur. 2e, les Taureaux, tout se présente sous les meilleurs auspices. Osez prendre des risques, le moment est idéal. Enfin, 1er ce vendredi, les Béliers, sérénité et optimisme sont vos maîtres mots. Votre entourage vous soutient pleinement. Savourez.
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0: Mickey, ça pique un peu quand même. Dans 3 minutes sur Oxygène Radio après l'infotrafic. Et puis on saura à 8h50 si Johan de Saint-Georges-sur-Loire gagne 300 euros aujourd'hui. Oui, c'est le 5e jeu, c'est plus ou c'est moins. La finale, entre guillemets, c'est donc à 8h50.
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0: Attention, la véhicule arrêté sur le bas-côté, c'est à Trélazé, avenue Jean Bouton. Autre véhicule d'ailleurs sur le bas-côté, à Trélazé, sur la départementale 117, à côté du village Santé. Et puis sinon, quelques travaux, hein, pas grand-chose à vous signaler ce matin. La circulation est globalement fluide. Une voie fermée sur la départementale 775 entre Segré et le Lyon-d'Angers, enfin surtout à l'approche du Lyon-d'Angers. Et puis des travaux signalés avenue Pasteur. Vous avez également, je vous rappelle, une voie fermée avenue Montaigne. Ça s'est rangé. Allez, courage, bonne route.
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0: ça c'est du classique. Supertramp, Breakfast in America sur Oxygène Radio, 8h48. On joue ?
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0: 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Vont-ils enfin tomber, tiens, ces 300 euros ? Johan va-t-il se faire plaisir pendant ses jours de repos ? On va le savoir dans moins de 3 minutes. Direction Saint-Georges-sur-Loire. Bonjour Johan.
2: Salut.
0: Comment ça va bien ?
2: Ça va. Très stressé là, mais ça va.
0: Ouais, ah bah, et ça s'est quand même plutôt bien passé. Alors, on a eu un petit peu peur hier, c'est vrai.
2: Ouais.
0: Avant de rentrer dans l'art, tiens, rappelons que vous êtes chauffeur routier, que vous êtes papa de deux enfants. Et si j'ai bien suivi, vous êtes papa de deux enfants, oui.
2: Oui.
0: Et là, ce week-end, il fait beau. Vous avez des idées de sortie pour ce week-end du côté de Saint-Georges-sur-Loire.
2: Ce week-end, c'est la kermesse de la petite, donc.
0: Très bien, parfait. Elle a quel âge ?
2: 10 ans.
0: Ah oui, c'est celle qui a 10 ans, vous en avez parlé. Elle s'appelle comment, tiens, d'ailleurs, de nous ?
2: Elia.
0: Elia. Bah, et des bisous du côté de Saint-Georges-sur-Loire à Elia. Bon, on y va, c'est l'heure.
2: C'est parti.
0: L'ultime jeu, c'est plus ou c'est moins, avec toujours les affirmations à démentir en répondant c'est plus ou c'est moins. 5 bonnes réponses et vous gagnez 300 euros. C'est parti. Ouais.
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0: Denis Brognard a aujourd'hui 64 ans.
2: Plus.
0: Le four à micro-ondes a été inventé en 1970.
2: Moins.
0: Le record du TGV français est de 530 km/h.
2: Moins.
0: La Russie fait environ 15 fois la taille de la France.
2: Plus.
0: En une minute et avec une seule main, un homme a réussi à décrafer 36 soutiens-gorge.
2: Oh, moins.
0: Les guignols de l'info sur Canal+ se sont arrêtés en 2022.
2: Plus.
0: Ah non, c'est moins. Ah, et puis là, on va pas y arriver. Notre espèce, l'Homo sapiens, existe depuis environ 90 000 ans.
2: Moins.
0: Au moins. Non, c'était faux. C'était faux aussi. Oh là là ! Mais mince ! Non !
2: Ouais.
0: Oh !
2: Après deux réponses fausses, après on stresse.
0: Oui, alors je pense qu'il est là le truc. Ils veulent pas tomber ces 300 euros. Ça fait pas mal de semaines maintenant. Parce que les questions sont pas plus difficiles que les jours précédents.
2: Non, mais c'est qu'une fois qu'il y a deux réponses fausses, après
0: on stresse et tout. Bon, alors Denis Brognard, j'en parlais tout à l'heure dans le Big Morning, il a 59 ans, Denis Brognard.
2: Ah ouais, d'accord.
0: Ah, c'est pas sympa en plus, hein, plus de 64 ans. Le four à micro-ondes a été inventé en 1945 et l'histoire est folle. C'est un ingénieur qui a remarqué par hasard qu'une barre de chocolat en fait a fondu dans sa poche près d'un radar militaire. C'est comme ça qu'il s'est dit,
2: d'accord,
0: tiens,
2: ouais.
0: je vais inventer un micro-ondes. Le record de vitesse du TGV français, je pensais que vous l'auriez, 574 km/h, c'était en 2007.
2: Ouais,
0: pour le record.
2: Pas du tout.
0: La Russie fait 25 fois la taille de la France. Énorme, ouais, ce pays. Ouais. Alors, le record insolite, en une minute et avec une seule main, un homme a réussi à dégrafer 56 soutiens-gorge.
2: Ah ouais. Ah, oui.
0: Balèze, le gars. Hein.
2: Ouais.
0: Les guignols de l'info sur Canal+ se sont arrêtés en 2022. En 2028, pardon, je vous avais dit 2022, c'est 2028. Et puis, donc c'était plus, vous aviez bon, là d'ailleurs, je vous ai dit que vous aviez faux. Et moi rien ne va. Hein. Donc, mais bon, malheureusement, ouais, ça fait pas les 5 bonnes réponses. Et l'Homo sapiens, c'est 300 000 ans. On va pas vous laisser sans rien, hein, parce que j'ai l'habitude de dire, on n'est pas des bêtes à Oxygène Radio. Hein. Donc restez là hors antenne. Et puis, je vous souhaite quand même un très bon week-end.
2: Oui, merci beaucoup, c'était cool.
0: À très bientôt, Johan, salut.
2: À bientôt, salut.
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0: Belle fin de semaine avec Oxygène, la plus angevine des radios. On va écouter Taylor Swift, Julien Lib sur Oxygène. Après les infos. 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Nicolas Marie, bonjour.
1: Chris, bonjour, bonjour à toutes et à tous. Le mouvement de grève à la clinique de l'Anjou entre dans son quatrième jour. Ce chiffre communiqué par la direction de l'établissement, près de 500 interventions chirurgicales et hospitalisations programmées ont déjà été reportées. La direction, elle affirme avoir engagé plusieurs mesures ces derniers mois, dont des créations de postes, une prime exceptionnelle et une proposition de revalorisation salariale. La polémique autour des banquiers du Canon français, ils sont prévus les 2 et 3 octobre à Chemillé en Anjou. Une intersyndicale demande l'interdiction pure et simple de l'événement qu'elle associe à l'extrême droite. Les organisations reprochent au maire son absence de réponse à un courrier envoyé en mai et annoncent vouloir poursuivre leur mobilisation dans le cadre légal. De leur côté, les organisateurs réfutent toute affiliation politique. L'épilogue judiciaire dans l'affaire Elisa Pilarski, le tribunal correctionnel de Soissons a condamné ce jeudi Christophe Hédul à une peine de prison avec sursis pour homicide involontaire par agression d'un chien. Les juges ont également ordonné l'euthanasie de Curtis, l'animal désigné par les expertises comme responsable des blessures mortelles ayant entraîné la mort d'Elisa Pilarski en novembre 2019. Les contrôles routiers vont être renforcés dans les prochaines semaines en Anjou. Les autorités veulent enrayer une accidentologie en hausse depuis le début de l'année 2026. Eh bien, 22 personnes ont perdu la vie sur les routes du département du Maine-et-Loire, dont 10 dans le secteur de Saumur. C'est un séisme dans le monde de la voile. La disparition hier à 42 ans du skipper Charlie Dalin, le dernier vainqueur du Vendée Globe. Il souffrait d'un cancer depuis plusieurs années. Il avait même bouclé son tour du monde sous traitement. Le navigateur segréen Jacques Amédéo parle de ce marin apprécié de tout le monde.
2: Bon, déjà, quand quelqu'un, un champion comme ça, décède, tout le monde va dire que c'est quelqu'un d'exceptionnel. Mais je pense que c'est vrai, parce que Fabrice me disait que du point de vue humain, il était très aimé. Il y a des rivalités entre les coureurs, certains sont des fanfarons, d'autres sont des champions, mais ils ne sont pas aimés parce qu'ils ont triché, parce que les différentes casseroles qu'ils peuvent avoir, même chez les coureurs, il y a des casseroles, il n'y a pas que chez les politiques. Et lui, c'est un quelqu'un qui était droit dans ses bottes, puisqu'on porte des bottes quand on les vit, donc c'est une bonne expression. Il était très aimé, très modeste, en ce sens qu'il avait toujours un mot gentil pour les concurrents qu'il rencontrait.
1: Charlie Dalin, qui restera comme une légende de la voile, un prodige comme on en fait peu. Il laisse derrière lui sa femme et son garçon de 8 ans. L'excellence du métier du cheval se retrouve au Lion d'Angers. Demain, l'hippodrome de Lille-Briand accueille la finale nationale du concours, un des meilleurs apprentis de France. Des centaines de jeunes concurrents sur les catégories cavaliers d'entraînement, Lads Driver, Palefrenier Soigneur et enseignant d'équitation. C'est un procédé qui se répand de plus en plus dans les communes. Les comités consultatifs pullulent. Dernière en date lancée par la ville des Hauts-d'Anjou. Elle vient de créer des comités consultatifs pour ces 8 communes déléguées. Vous pouvez candidater jusqu'au 30 juin en allant sur le site de la ville. Dans le Haut-Anjou, c'est l'ouverture du festival des Mouillotins. Ce soir, ce sera à 19h à Saint-Pois, soirée open platine, ouverture aux débutants, passionnés ou DJ confirmés. Premier concert ensuite à 21h avec le DJ Fat to the Flax. Le festival dure jusqu'à samedi soir. Et puis les pongistes angevins vont se confronter au gratin du tennis de table. Kan Akoudzou, Bastien Rambert et Nathan Pilar démarrent leur championnat de France aujourd'hui à Laval. Les trois joueurs des Loups d'Angers vont batailler sur les mêmes tables que les frères Lebrun. Les couleurs du ciel, quelle prévision tout de suite, c'est la météo.
0: Oui Nicolas, avec un ciel encombré ce matin, le soleil ne se montrera qu'en fin de matinée. La seconde partie de journée par contre sera bien plus agréable. Les températures sont largement plus douces aujourd'hui avec 15 degrés au réveil déjà. Il fera 26 degrés cet après-midi et le week-end sera globalement beau et chaud.
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0: Jalib avec Ota, dis-moi où, sur Oxygène Radio.
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0: Et Chris, il est triste, hein. Ah tiens, je vais parler de moi, la troisième personne, comme Alain Delon. Ouais. Non mais oui, mais je suis triste, hein. Je sais pas si vous avez entendu tout à l'heure, hein. C'est plus ou c'est moins, bah les 300 euros n'ont pas été remportés. Alors je suis triste pour Joanne, hein, notre candidat de Saint-Georges-sur-Loire. Bon, je suis un peu moins triste pour ceux qui vont s'inscrire ensuite, puisque bah il y a toujours 300 euros à gagner. La cagnotte reste à ce montant-là. Dernière semaine, la semaine prochaine, pour les gagner, c'est 300 euros. Oui, oui, dernière semaine du jeu, c'est plus ou c'est moins. 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Aujourd'hui, c'est vendredi, youpi. On fête les guilles, les guillonnes et les guillettes. En France, c'est la journée nationale de sensibilisation au TDAH. Et puis, c'est la journée mondiale contre le travail des enfants. Alors, on s'emballe pas, hein, les petits loups. Ici, on ne parle pas de filer un coup de main en débarrassant le lave-vaisselle. Hein. Ça, oui, ça, vous pouvez continuer. Hein, aidez vos parents. Les anniversaires aujourd'hui, le tennisman français, Arthur Fils, 22 ans. On a l'actrice Abby Lee Kershaw, vue dans des séries Netflix, hein, 39 ans. L'animateur de Koh-Lanta, entre autres, Denis Brognard, à 59 ans. Et puis, on a un autre anniversaire à souhaiter. Celui des aventuriers de l'Arche perdue de Steven Spielberg, sorti aux États-Unis le 12 juin 81, il y a 45 ans. Indiana Jones, hein, incarné par Harrison Ford, part à la recherche de l'Arche d'Alliance avant les nazis en 1936. Hein, souvenez-vous, un film fondateur du cinéma d'aventure, né d'une idée de George Lucas. Eh oui, sur une plage d'Hawaï. Le mec, là, avec son petit cocktail, là, sur la plage, il s'est dit, tiens, mais pourquoi pas? Puis bon, finalement, lui, il a fait Star Wars. Voilà. Voici Taylor Swift avant les programmes télé sur Oxygène Radio.

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1: Allez, on commence avec TF1 et Masked Singer, France 2, haute saison, France 3, tiens, affaire conclue. Tout le monde a quelque chose à vendre, affaire conclue qui délocalise donc ses plateaux au Clos Lucé, dernière demeure de Léonard de Vinci, hein, qui consacra sa vie à tenter de percer les lois secrètes de l'univers à travers ses travaux de peintre, d'ingénieur, d'anatomiste ou d'inventeur visionnaire. Julia Vignali, Harold Dessel vont partir donc sur les traces du maître italien. Canal, Chasse Gardée 2, M6, Canada, Bosnie-Herzégovine, ça c'est de l'affiche, hein, Coupe du monde de football, TFX Pure Weekend, TMC Ready Player One et sur Gulli, ah, j'adore cette comédie, la doublure, on retrouve notamment au casting Gad Elmaleh. Allez, je vous laisse faire votre choix, par avance une belle soirée devant votre télévision ou bien sûr à l'écoute d'Oxygène Radio.
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1: Avec encore des nuages en ce moment partout sur l'Anjou et autour, mais les nuages vont se disloquer, nous dit Météo France à la mi-journée, et cet après-midi devrait être ensoleillé, et puis les températures augmentent, on s'en rend bien compte, on est déjà en t-shirt, il fera 26 degrés cet après-midi. Pour demain, encore des températures qui augmentent, on montera jusqu'à 28 degrés avec encore une fois des nuages le matin et du soleil. Alors là, cette fois-ci, ce sera en fin de matinée et dans l'après-midi, puis dimanche, du soleil toute la journée. Température de dimanche, 30 degrés. If you're going to San Francisco. Son of Legend sur Oxygen Radio avec San Francisco à suivre. Il y aura aussi Black M sur ma route, ou encore les K-pop Demon Hunters, et puis la tribu Oxygène.
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0: Dans un instant sur Oxygène Radio, K-pop Demon Hunters avec Flui, le Toposcope et bien sûr le Big Collector comme à chaque fois. Oxygène Radio. Mais d'abord de la musique et la fête de la musique. Oui, on en parle déjà avec Jérém.
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3: On va fêter la musique un petit peu plus tôt. Ouf, très peu, le 19. 19 juin, vendredi 19 juin, fête de la musique. On va en parler avec le comité des fêtes de cette belle commune. Il s'agit de Jean-Louis qui est avec nous. Salut Jean-Louis.
4: Bonjour.
3: Bon, on arrête le suspense, on est dans quelle commune avec Jean-Louis ?
4: Montreuil-Juigné.
3: Eh oui, Montreuil-Juigné, vous allez faire la fête de la musique donc le vendredi 19. C'est mieux qu'un dimanche soir, vous me direz, hein ?
4: Bah oui, parce que on pense avoir plus de monde pour faire le vendredi soir.
3: Bah ouais, parce que le lendemain, le dimanche, il y a école, la vendredi soir, hop là, ça va se passer où ?
4: Au théâtre de Verdure, auprès de la mairie, Montreuil-Juigné.
3: Waouh, plein air, en plus c'est la gratuité. Je crois qu'il y a plein d'associations locales qui seront là, c'est 7, hein ?
4: 6 de Montreuil-Juigné et les ponts bleus de Marigné.
3: Alors ce sera jusqu'à minuit et je crois qu'on va avoir vraiment de tout. On a du 60, du 70, du 80. C'est le groupe les ponts bleus, hein.
4: Oui, à partir de 9h30, les ponts bleus prennent la relève des associations de Montreuil.
3: Ouais, ça va être vraiment bien. Donc dès 18h, les associations sont là. Je vais toutes les citer d'ailleurs. Il y a la Marogue, il y a le groupe Tendance, l'Espace Jeune, Courant d'air, la Compagnie du Cœur et MJ Harmonie, c'est ça?
4: Bien sûr, oui.
3: Voilà, et le concert donc des Ponts Bleus à 21h. Et je peux vous dire qu'il y a 7 musiciens, vous avez passé un super moment. On pourra bien sûr se restaurer sur place, c'est aussi ça le principe.
4: Oui, il y a tout ce qu'il faut sur place. Crêpes, ouais. Boissons, burgers, tout.
3: Et tout l'accès est, vous me confirmez, gratuit. Bon, sauf la nourriture, bien sûr, mais l'accès, tout ça, c'est gratuit. Hein.
4: Oui, c'est gratuit.
3: Si on veut plus d'infos, il y a le site internet de la ville, effectivement, que vous allez pouvoir retrouver, ville-montreuil-junier.fr. Mais une dernière petite chose, parce que ces événements, ils peuvent pas avoir lieu sans les fameux comités des fêtes. Justement, un petit clin d'œil à toute votre équipe.
4: Oui, je remercie tous mes bénévoles qui seront là pour nous aider. Ouais. À moi, Claudie, puis Elisa.
3: Bah oui, Elisa, on l'embrasse très fort. Parce que c'est vrai qu'Elisa, elle avait aussi préparé tout ça. Là, moi, je lui ai dit, bon, allez, je vais appeler Jean-Louis. Donc, on l'embrasse fort. Parce qu'Elisa, elle a bien bossé aussi pour préparer aussi ce rendez-vous sur Oxygène Radio, évidemment. Donc, voilà, on rappelle l'événement. Vendredi 19 juin, dès 18h. On fête un petit peu avant tout le monde la musique, l'été. Et ça va être nul doute un super moment. Venez nombreux, nombreuses. Merci pour tous ces détails, Jean-Louis.
4: Merci.
3: À bientôt, au revoir.
4: À bientôt.
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0: Les K-pop Demon Hunter sur Oxygène Radio à 9h37, c'était Free.
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0: En dernière position aujourd'hui, les scorpions, méfiez-vous des premières impressions, elles pourraient vous faire commettre une belle maladresse. 11e du classement astrologique les Verseaux, ne vous laissez pas impressionner par un supérieur, vous avez toute la légitimité pour tenir votre position. Les gémeaux, 10e, on vous jalouse un peu, c'est bon signe, hein, mais prenez soin de préserver votre bonheur. Les balances sont à la 9e position, ménagez votre corps aujourd'hui, les efforts trop violents sont à éviter. Capricorne, 8e, en couple, une discussion franche avec votre partenaire s'impose. Les cancers, 7e, une agréable soirée en famille ou entre amis s'annonce. Profitez de ces moments chaleureux. Les Sagittaires à la 6e place après une semaine difficile. Vous retrouvez le sourire en partageant de très bons moments avec un proche. Les Lions, 5e, votre morale est au beau fixe et vous donne une belle confiance en vous. Capitalisez dessus. Les Vierges, 4e, avec un climat affectif détendu et heureux, vous donnez autant que vous recevez. Les Poissons sur le podium, en amour, tendresse et confiance sont au menu. C'est une belle journée pour le cœur. 2e, les Taureaux, tout se présente sous les meilleurs auspices. Osez prendre des risques, le moment est idéal. Enfin, 1er, ce vendredi, les Béliers, sérénité et optimisme sont vos maîtres mots. Votre entourage vous soutient pleinement. Savourez.
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0: Bébé Rixa, New Religion à suivre sur Oxygène Radio. Et puis le Big Collector, aujourd'hui un son numéro 1 au top 50, le 12 juin 2006, il y a pile poil 20 ans. Ce sera donc à 9h45 sur Oxygène Radio.
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0: Bébé Rexa sur Oxygène Radio avec New Religion.
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0: En juin 2006, l'Allemagne accueille la Coupe du Monde de football. Alors les marques, les artistes, les labels cherchent tous leur morceau de l'hymne officieux du tournoi. Et parmi les prétendants, il y en a un qu'on n'avait pas vu venir. Un personnage né d'une sonnerie de téléphone suédoise qui avait déjà terrorisé les charts mondiaux un an plus tôt avec un remix d'Axel F, le flic de Beverly Hills. Il choisit cette fois-ci de s'attaquer à l'un des hymnes les plus protégés de l'histoire du rock. We Are The Champion, et sort le single début juin 2006 en France. Il sera numéro 1 dès le 12 juin, 5 semaines au sommet, 25 semaines au classement, 200 000 singles vendus quand même pour cette grenouille un poil agaçante qui a presque battu Queen. We Are The Champion, Ding Dong Song, c'est notre Big Collector du jour, et c'est donc Crazy Frog sur Oxygène Radio. 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

0: ouais, je me lâche moi le vendredi dans le Big Collector. Crazy Frog, we are the champion sur Oxygène Radio. Vinci, la petite culotte, Cantalo dans un instant. Et maintenant le Max Sport, Cyprien Leger, salut.
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2: Salut Chris, bonjour à tous. Aris Belkebla a prolongé son contrat avec Angersco. Le club l'a annoncé hier soir. Le capitaine rempile pour les deux prochaines saisons avec une année en option. Ça bouge aussi au rayon du mercato avec le journal L'Équipe qui évoque l'arrivée du Lensois Anthony Bermond en prêt sans option d'achat à Angers l'année prochaine. L'ailier international français U20 est apparu à 11 reprises dans le groupe pro du RC Lens la saison dernière. Deux Angevins à la Coupe du Monde qui a débuté hier soir avec le premier match entre l'Afrique du Sud et le Mexique, et puis la Corée qui a affronté la République tchèque cette nuit. Amin Sbaï a été appelé de dernière minute par le sélectionneur du Maroc hier alors qu'il faisait partie des réservistes. Il profite de la blessure de Ezabdé pour figurer dans les 26. Et un autre joueur d'Angersco sera également au Mondial avec Karlen Sarkus, l'international haïtien, qui affrontera d'ailleurs Amin Sbaï lors du dernier match de poule. Les matchs aujourd'hui dans cette Coupe du Monde à 21h, le Canada affronte la Bosnie-Herzégovine et puis la nuit prochaine, il y aura les États-Unis, pays hôte, qui entrent en lice face au Paraguay et Qatar, Suisse dans la soirée. Enfin, on l'a appris hier, la mort de Charlie Dalin, décédé d'un cancer à 42 ans, maladie qu'il avait emmené avec lui à bord de son Imoca sur le dernier Vendée Globe puisqu'il l'avait remporté en prenant un traitement. Il restera comme une des plus grandes légendes de la voile de par ses qualités de navigation, de bâtisseur, d'architecte de son bateau, mais aussi ses qualités humaines. Bonne journée à tous, à l'écoute d'Oxygène Radio.
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8: 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La suite avec David Guetta et Jennifer Lopez, Jack et Carla ou encore Teddy Swims. 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Il est 10h, c'est l'actu. 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
9: Bonjour à tous. La France rend hommage à Bernadette Chirac aujourd'hui. Ses obsèques se tiennent ce vendredi à 14h30 à la basilique Sainte-Clotilde à Paris. Une autre cérémonie se déroulera en Corrèze dimanche. Les obsèques de la petite Liana doivent également se dérouler ce vendredi dans le Gers. La famille a demandé à ce qu'elle se déroule dans l'intimité. Les élèves de première planche depuis ce matin sur une nouvelle épreuve de maths. Plus de 500 000 élèves passent ce test sans calculatrice ce vendredi partout en France, une épreuve qui comptera pour Parcoursup. Les élèves qui ont choisi une spécialité mathématique en terminale passeront toujours une épreuve dans cette discipline à la fin de l'année prochaine. Le chien Curtis, condamné à l'euthanasie, son maître écope, lui, de 4 ans de prison avec sursis pour homicide involontaire après la mort de sa compagne en novembre 2019. Elisa Pilarski était sortie promener le chien en forêt. L'assurance maladie note une nette reprise de l'installation de médecins généralistes en 2025. Leur nombre a progressé de 32% l'an dernier après 6 ans de stagnation ou de baisse. Autre signal positif, ce rebond de la démographie médicale qui bénéficie en particulier aux territoires les plus sous-dotés en offres médicales. Peut-on éviter une nouvelle crise au Moyen-Orient? Selon Donald Trump, oui. Le président américain a annoncé hier soir avoir annulé des frappes contre l'Iran et évoque un accord proche avec signature en Europe dans le week-end. Côté Téhéran, la prudence domine. Aucune décision officielle sur une signature rapide. Deezer a lancé un détecteur gratuit permettant aux utilisateurs de différentes plateformes de streaming de scanner leurs playlists pour savoir si elles contiennent des titres entièrement générés par intelligence artificielle. L'outil de détection est accessible en ligne aux utilisateurs de Deezer ainsi qu'une vingtaine d'autres services de streaming dont Spotify, Apple Music ou encore YouTube Music. C'est parti, la Coupe du Monde de foot a démarré hier soir. Cérémonie d'ouverture avec Shakira notamment et premier match. Le succès du Mexique à domicile 2-0, c'était face à l'Afrique du Sud. Victoire également de la Corée du Sud 2-1 face à la République tchèque.
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0: sur Oxygène Radio, le dernier single de Teddy Swims. Il est 10h15. Alors oui, hein, depuis ce matin, c'est pas mal nuageux, mais ça va se découvrir petit à petit. Les nuages vont se disloquer et laisser apparaître le soleil, surtout cet après-midi. Température max 26 degrés, hein, ça commence à être sympa les températures. 28 degrés demain, dimanche, ce sera 30 degrés. Avec demain, encore une fois, une matinée assez nuageuse, ensuite du soleil, et puis dimanche, du soleil toute la journée. La semaine prochaine sera également belle, en tout cas en début de semaine, et chaude. Bad Bunny, Nueva Yol, David Guetta et Kelly Rowland, Angel aussi. C'est la suite du son Hit and Dance et c'est après la pause sur Oxygène. A tout de suite.
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0: Ed Sheeran sur Oxygène, Oxygène Radio, Anjou It and Dance.
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0: Et en Bretagne, une simple tombola d'école est en train de provoquer un emballement totalement improbable. Les carnets partent comme des petits pains et pour une fois, ce ne sont pas les enfants qui doivent insister. Et c'est pas loin de chez nous. Oui, c'est à l'école Saint-Clément de Rennes. L'association des parents d'élèves a mis la main sur un lot assez exceptionnel pour sa kermesse de fin d'année. Résultat, bah, face à la demande, elle a dû doubler le tirage, passant de 5000 à 10000 tickets. J'imagine que ça a même monté plus après puisque quand on découvre ce qu'il y a à gagner, on comprend mieux la folie du moment. Deux places VIP pour les prochains concerts parisiens de Céline Dion. Ah ouais, récupérés à prix coûtant grâce à une maman d'école, ou plutôt à une super maman d'école. D'un coup, la tombola a changé de catégorie. Hein. On n'est plus sur le panier garni ou une caissière. Hein. Non, sur le gros lot national. Tant mieux pour l'école, hein, qui va donc pouvoir financer de nombreux projets, j'imagine. Donc voilà, si vous cherchez des places pour Céline Dion, laissez tomber les plateformes de revente. La meilleure billetterie de France en ce moment, c'est un élève de CE2 à Rennes. Avec un carnet à souche. Ouais. Saint-Clément de Rennes. École Saint-Clément. Manon Lisa, Philippine, Vita et puis la minute épique. Le programme est chargé. Ce sera avant 11h sur Oxygène Radio.
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1: Le week-end approche et les courses dans la fédération hippique Anjou-Maine Centre-Ouest aussi en cours. Demain, samedi, sur les forums de Jalais et puis dimanche, nous prendrons la direction de La Roche-Posay. Le tiercé Quartet Quintet Plus du jour avec des concurrents locaux sur les forums de Vincennes ce soir à 20h15, notamment le numéro 4, Jolie Star, entraîné à Lasset des Châteaux par son driver Mathieu Mautier. Le 12 aussi est entraîné, lui, en Maine-et-Loire à Brion par Mathieu Abrivard, qui sera aux commandes de Japlou Turgot. Et puis enfin, le tour le 13, entraîné à la Chapelle Antenaise par son driver Arnaud Desmotte, c'est Jason Gignoux. En chiffres, ça nous donne la sélection suivante pour ce soir: 4, 6, 10, 12, 9, 13, As et 16.
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0: Le Big Morning du lundi au samedi. Ah bah oui, on se retrouve demain également. Hein. Là, il est 11h, on écoute dans un instant Zao, Bruno Mars ou encore Texas. 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Mais d'abord, c'est l'actu. 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
1: Bonjour à tous. La France rend hommage à Bernadette Chirac aujourd'hui. Ses obsèques se tiennent ce vendredi à 14h30 à la basilique Sainte-Clotilde à Paris. Une autre cérémonie se déroulera en Corrèze dimanche. Les obsèques de la petite Liana doivent également se dérouler ce vendredi dans le Gers. La famille a demandé à ce qu'elles se déroulent dans l'intimité. Dans le même temps, les associations féministes et de défense des enfants appellent à des rassemblements hebdomadaires devant les tribunaux pour réclamer une loi intégrale contre les violences. L'inflation est en hausse en France. Selon l'INSEE ce matin, elle atteint 2,4% en mai sur un an. Cette hausse s'explique notamment par le rebond des prix de l'énergie, en particulier du gaz, tandis que les prix de l'alimentation ralentissent légèrement. Et conséquence directe, le taux du livret A devrait augmenter en juillet. Il rapporte actuellement 1,5%. Il pourrait grimper à 1,8%. 6 des plus grandes start-up françaises qui ont investi dans des systèmes de télésurveillance médicale ont écrit à la ministre de la Santé, Stéphanie Rist, pour dénoncer des lenteurs administratives qui retardent et pénalisent le secteur. SpaceX, l'entreprise aérospatiale d'Elon Musk, fait son entrée au Nasdaq ce vendredi. La société vise une valorisation record d'environ 1 800 milliards de dollars qui la placerait parmi les plus grandes capitalisations boursières mondiales. Deezer, de son côté, a lancé un détecteur gratuit permettant aux utilisateurs de différentes plateformes de streaming de scanner leurs playlists pour savoir si elles contiennent des titres entièrement générés par intelligence artificielle. L'outil de détection est accessible en ligne aux utilisateurs de Deezer ainsi qu'à une vingtaine d'autres services de streaming dont Spotify, Apple Music ou encore YouTube Music. C'est parti ! La Coupe du Monde de football a démarré hier soir. Cérémonie d'ouverture avec Shakira notamment. Et premier match, le succès du Mexique à domicile 2-0 face à l'Afrique du Sud. Victoire également de la Corée du Sud 2-1 face à la République tchèque. À suivre aujourd'hui, Canada, Bosnie-Herzégovine et États-Unis, Paraguay.
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0: C'est ça qui me fascine.
1: 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Le chiffre du jour, 45. Il y a 45 ans, le 12 juin 81, sortait aux États-Unis Les Aventuriers de l'Arche Perdue. Oui, Steven Spielberg qui lançait alors un tout nouveau héros, Indiana Jones. Harrison Ford, chapeau vissé sur la tête, fouet à la main, se lance donc dans une quête mythique à la recherche de l'Arche d'Alliance. Action, humour, aventure. Le film devient un classique instantané et marque toute une génération. 45 ans plus tard, Indy n'a rien perdu de son aura. Et puis, quand on sait que c'est George Lucas qui est derrière l'idée, on se dit qu'on est peut-être passé à côté d'un Indiana Jones contre Luke Skywalker.

0: ça arrive juste après ça.
1: Il fallait que je termine mes rimes.
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0: Avicii et David Guetta, annoncé comme l'un des futurs tubes de l'été, Just the Way You Are. 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Avant ça, il y a Night Fever ce soir avec Tony J, hein, c'est notre DJ maison qui vous passe aussi des sons anciens en version remix et autres également. Et puis avant ça, Radio New York ce soir, l'Ardif à 22h. Et encore avant ça, vous fêterez le week-end avec Jérém dès 16h. Je vous retrouve demain pour le Big Morning Weekend. Alex Warren dans un instant, Oria et puis Calvin Harris. Bonne fin de semaine avec Oxygène Radio.
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0: La suite du son Hit & Dance sur Oxygène Radio, c'est après le journal de la rédaction. On va écouter Mickey, encore Ray. 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Bonne journée à tous, il est midi. 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
1: Bonjour à tous, un tir d'arme à feu entendu à Angers, un Angevin suspecté d'harcèlement sur mineurs. Et puis la députée Patricia Motion veut faire de l'agriculture l'une des priorités de son mandat. Un tir d'arme à feu dans la nuit de mercredi à jeudi à Angers. C'était dans le quartier Savary vers 2h du matin. L'altercation aurait concerné un vol de téléphone portable. Deux personnes ont été interpellées. Elles ont été placées en garde à vue au commissariat d'Angers. Une enquête pour tentative de meurtre a été ouverte. Un Angevin suspecté d'avoir proposé à des mineurs de tourner dans des films. Un homme de 50 ans a été interpellé et doit être jugé aujourd'hui pour harcèlement sur mineurs. Cela fait suite à une plainte d'une adolescente de 15 ans qui aurait été abordée plusieurs fois par cette même personne. Les salariés de la clinique de l'Anjou demandent la démission immédiate de la directrice dans un communiqué de force ouvrière. Cela fait suite, je cite, au blocage de l'employeur qui ne souhaite pas négocier. De son côté, la direction chiffre à plus de 4 millions d'euros par an les revendications et affirme que le bénéfice de la clinique n'est que d'un million chaque année. Patricia Motion va faire de l'agriculture la priorité de son mandat de député. En poste depuis quelques mois après le départ de Philippe Bollo, l'élu de la 7e circonscription de Maine-et-Loire siège dans la commission économique à l'Assemblée nationale. Elle souhaite notamment porter les projets sur le monde agricole, plutôt logique pour cette agricultrice de métier. Alimentation, méga-bassine ou élevage, on l'écoute au micro d'Alexis Velayoudom.
2: Il y a une problématique qui revient de plus en plus, c'est la relation entre l'alimentation et la santé. Et je pense que là, il y a vraiment des choses à faire. Produire soi-même son alimentation revient pas plus cher que d'acheter un plat préparé. On peut manger sainement en cuisinant et sans y passer un temps fou et sans que ça nous plombe le porte-monnaie. Et puis en plus, après, là j'ai passé beaucoup de temps à l'Assemblée nationale puisqu'on avait la loi d'urgence agricole. Et puis évidemment, il y a eu aussi tout un point sur les normes agricoles, sur le stockage de l'eau. Et c'est un sujet très prégnant dans le Maine-et-Loire. On a des pics de chaleur par moment qui font que ça devient un petit peu compliqué. Et puis on voit bien qu'avec les années précédentes et celles qui vont venir, c'est que nous aurons la même quantité d'eau, il tombera pas au même moment, enfin, ou du moins pas aussi bien étalé dans le temps, et qu'on aura des étés chauds et secs, et là, à un moment donné. Et quand on voit les inondations qu'on a pu avoir cet hiver, ou la Loire à la vitesse où elle se jette dans la mer, il suffit juste de stocker quelques heures de la Loire pour suffire à irriguer l'ensemble du département, quoi.
3: Ça veut dire que vous êtes plutôt favorable au projet, alors ce qu'on appelle méga bassine, comme le projet ce qu'il y a aux Alleux.
2: Alors moi, j'aime pas du tout le mot bassine. C'est qu'on est bien en réserve de substitution. C'est de récupérer cette eau d'hiver, de la stocker et de pouvoir la réutiliser l'été. On a eu aussi sur les bâtiments d'élevage, hein, pour pouvoir aussi alléger le niveau d'installation classée là pour la protection de l'environnement. C'est extrêmement compliqué de pouvoir construire quelques bâtiments hors sol de volailles ou de porcs, qui finalement représentent très peu d'animaux par rapport à ce qu'on peut voir dans, même dans d'autres pays européens, quoi. Et sont produits dans des conditions mais qui ont absolument rien à voir par rapport à chez nous. Donc faut arrêter de s'emballer, faut arrêter de s'énerver. Je pense qu'on a des choses qu'on peut faire et qu'on peut simplifier.
1: La députée élue à Loiret veut aussi réaliser un travail de terrain sur la loi sur la fin de vie. Dans le Haut-Anjou, l'épicerie sociale Courte Échelle fête ses 20 ans depuis 2006. Elle aide les personnes en difficulté à accéder à une alimentation variée et équilibrée à bas prix. Le lieu permet aussi d'échanger avec les bénéficiaires. Un week-end de 100% bonsaï dans le Choletais. Le parc oriental de Maulévrier organise sa 14e édition du Bonsaï Show. Et un rendez-vous consacré à l'art japonais du bonsaï avec des ateliers, des démonstrations et des conférences. Eux viennent fêter les 400 ans en Anjou. La Marine nationale sera à Angers dimanche pour l'un de ses 50 événements sur le territoire national. À l'occasion, un hélicoptère dauphin va se poser sur la trémie avec aussi une démonstration d'élitreuillage sur la Maine. Un anniversaire fêté en même temps que la 5e édition de l'Anjou Fête le Port. Les festivités auront lieu de 10h à 19h. Enfin, un peu de sport. Haris Belkebla a prolongé son contrat avec Angersco hier soir. Le capitaine rempile pour les deux prochaines saisons avec une année en option. Et ça bouge aussi au rayon du mercato puisque le quotidien L'Équipe nous apprend que le Lensois Anthony Bermond pourrait être prêté sans option d'achat à Angersco l'année prochaine. C'est un jeune ailier international U20 français. La météo, un peu de grisaille mais surtout du soleil cet après-midi dans le ciel angevin, jusqu'à 25 degrés attendu. Il fera 14 demain au réveil. Bon appétit et bonne journée à l'écoute d'Oxygène Radio.
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3: Vont-ils enfin tomber, tiens, ces 300 euros? Johan va-t-il se faire plaisir pendant ses jours de repos? On va le savoir dans moins de 3 minutes. Direction Saint-Georges-sur-Loire. Bonjour Johan.
4: Salut.
3: Comment ça va bien?
4: Ça va. Prêt. Stressé là, mais ça va.
3: Ouais, ah bah, et ça s'est quand même plutôt bien passé. Alors, on a eu un petit peu peur hier, c'est vrai.
4: Ouais.
3: Avant de rentrer dans l'art, tiens, rappelons que vous êtes chauffeur routier, que vous êtes papa de deux enfants. Et là, ce week-end, il fait beau. Vous avez des idées de sortie pour ce week-end du côté de Saint-Georges-sur-Loire?
4: Ce week-end, c'est la kermesse de la petite, donc.
3: Très bien. Elle a quel âge?
4: 10 ans.
3: Ah oui, c'est celle qui a 10 ans, vous en avez parlé. Elle s'appelle comment, tiens, d'ailleurs, de nous?
4: Elia,
3: bah, des bisous du côté de Saint-Georges-sur-Loire à Elia. Bon, on y va, c'est l'heure.
4: C'est parti.
3: L'ultime jeu, c'est plus ou c'est moins, avec toujours les affirmations à démentir en répondant c'est plus ou c'est moins. 5 bonnes réponses et vous gagnez 300 euros. C'est parti. Ouais.
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3: Denis Brognard a aujourd'hui 64 ans.
4: Plus.
3: Le four à micro-ondes a été inventé en 1970.
4: Moins.
3: Le record du TGV français est de 530 km/h.
4: Moins.
3: La Russie fait environ 15 fois la taille de la France.
4: Plus.
3: En une minute et avec une seule main, un homme a réussi à décrafer 36 soutiens-gorge.
4: Oh, moins.
3: Les guignols de l'info sur Canal Plus se sont arrêtés en 2022.
4: Plus.
3: Ah non, c'est moins. Ah, et puis là, on va pas y arriver. Notre espèce, l'Homo sapiens, existe depuis environ 90 000 ans.
4: Moins.
3: Bon, c'était faux aussi. Oh là là! Mais mince! Non!
4: Ah ouais, bah oui, hein.
3: Oh!
4: Après, deux réponses fausses, après, on se presse. Hein.
3: Oui, alors je pense qu'il est là, le truc. Ils veulent pas tomber, ces 300 euros. Ça fait pas mal de semaines maintenant. Parce que les questions sont pas plus difficiles que les jours précédents.
4: Non, mais c'est qu'une fois qu'il y a deux réponses fausses, après, on
3: ah là là. Bon, alors, Denis Brognard, j'en parlais tout à l'heure dans le Big Morning, il a 59 ans, Denis Brognard.
4: Ah ouais, d'accord.
3: C'est pas sympa en plus, hein, plus de 64 ans. Le four à micro-ondes a été inventé en 1945 et l'histoire est folle. C'est un ingénieur qui a remarqué par hasard qu'une barre de chocolat en fait a fondu dans sa poche près d'un radar militaire. C'est comme ça qu'il s'est dit,
4: d'accord,
3: tiens,
4: ah ouais.
3: je vais inventer un micro-ondes. Le record de vitesse du TGV français, je pensais que vous l'auriez, 574 km/h, c'était en 2007.
4: Ouais,
3: pour le record.
4: Pas du tout.
3: La Russie fait 25 fois la taille de la France. Énorme, ouais, ce pays. Ouais. Alors, le record insolite, en une minute et avec une seule main, un homme a réussi à dégrafer 56 soutiens-gorge.
4: Ah ouais. Oui.
3: Elle balèze, le gars. Hein.
4: Ouais.
3: Et l'Homo sapiens, c'est 300 000 ans. On va pas vous laisser sans rien, hein, parce que j'ai l'habitude de dire, on n'est pas des bêtes à Oxygène Radio. Hein. Donc restez là hors antenne. Et puis, bah, je vous souhaite quand même un très bon week-end.
4: Oui, merci beaucoup, c'était cool.
3: À très bientôt, Johan, salut.
4: À bientôt, salut.
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0: Bonjour à tous, un tir d'arme à feu entendu à Angers, un Angevin suspecté d'harcèlement sur mineur. Et puis la députée Patricia Motion veut faire de l'agriculture l'une des priorités de son mandat. Un tir d'arme à feu dans la nuit de mercredi à jeudi à Angers. C'était dans le quartier Savary vers 2h du matin. L'altercation aurait concerné un vol de téléphone portable. Deux personnes ont été interpellées. Elles ont été placées en garde à vue au commissariat d'Angers. Une enquête pour tentative de meurtre a été ouverte. Un Angevin suspecté d'avoir proposé à des mineurs de tourner dans des films. Un homme de 50 ans a été interpellé et doit être jugé aujourd'hui pour harcèlement sur mineurs. Cela fait suite à une plainte d'une adolescente de 15 ans qui aurait été abordée plusieurs fois par cette même personne. Les salariés de la clinique de l'Anjou demandent la démission immédiate de la directrice dans un communiqué de force ouvrière. Cela fait suite, je cite, au blocage de l'employeur qui ne souhaite pas négocier. De son côté, la direction chiffre à plus de 4 millions d'euros par an les revendications et affirme que le bénéfice de la clinique n'est que d'un million chaque année. Patricia Motion va faire de l'agriculture la priorité de son mandat de député. En poste depuis quelques mois après le départ de Philippe Bollot, l'élu de la 7e circonscription de Maine-et-Loire siège dans la commission économique à l'Assemblée nationale. Elle souhaite notamment porter les projets sur le monde agricole, plutôt logique pour cette agricultrice de métier. Alimentation, méga-bassine ou élevage, on l'écoute au micro d'Alexis Velayoudom.
1: Il y a une problématique qui revient de plus en plus, c'est la relation entre l'alimentation et la santé. Et je pense que là, il y a vraiment des choses à faire. Produire soi-même son alimentation revient pas plus cher que d'acheter un plat préparé. On peut manger sainement en cuisinant et sans y passer un temps fou et sans que ça nous plombe le porte-monnaie. Et puis en plus, après, là j'ai passé beaucoup de temps à l'Assemblée nationale puisqu'on avait la loi d'urgence agricole. Et puis évidemment, il y a eu aussi tout un point sur les normes agricoles, sur le stockage de l'eau. Et c'est un sujet très prégnant dans le Maine-et-Loire. On a des pics de chaleur par moment qui font que ça devient un petit peu compliqué. Et puis on voit bien qu'avec les années précédentes et celles qui vont venir, c'est que nous aurons la même quantité d'eau qui tombera pas au même moment, enfin ou du moins pas aussi bien étalée dans le temps, et qu'on aura des étés chauds et secs. Et là, à un moment donné, et quand on voit les inondations qu'on a pu avoir cet hiver ou la Loire à la vitesse où elle se jette dans la mer, il suffit juste de stocker quelques heures de la Loire pour suffire à irriguer l'ensemble du département, quoi.
2: Ça veut dire que vous êtes plutôt favorable au projet, alors ce qu'on appelle méga bassine, comme le projet ce qu'il y a aux Alleux.
1: Alors moi j'aime pas du tout le mot bassine, c'est qu'on est bien en réserve de substitution, c'est de récupérer cette eau d'hiver, de la stocker et de pouvoir la réutiliser l'été. On a eu aussi sur les bâtiments d'élevage, hein, pour pouvoir aussi alléger le niveau d'installation classée là pour la protection de l'environnement. C'est extrêmement compliqué de pouvoir construire quelques bâtiments hors sol de volailles ou de porcs, qui finalement représentent très peu d'animaux par rapport à ce qu'on peut voir dans d'autres pays européens, quoi. Et sont produits dans des conditions mais qui ont absolument rien à voir par rapport à chez nous. Donc faut arrêter de s'emballer, faut arrêter de s'énerver. Je pense qu'on a des choses qu'on peut faire et qu'on peut simplifier.
0: La députée élue à Loiret veut aussi réaliser un travail de terrain sur la loi sur la fin de vie. Dans le Haut-Anjou, l'épicerie sociale Courte Échelle fête ses 20 ans depuis 2006. Elle aide les personnes en difficulté à accéder à une alimentation variée et équilibrée à bas prix. Le lieu permet aussi d'échanger avec les bénéficiaires. Un week-end de 100% bonsaï dans le Choletais. Le parc oriental de Maulévrier organise sa 14e édition du Bonsaï Show. Et un rendez-vous consacré à l'art japonais du bonsaï avec des ateliers, des démonstrations et des conférences. Eux viennent fêter les 400 ans en Anjou. La Marine nationale sera à Angers dimanche pour l'un de ses 50 événements sur le territoire national. À l'occasion, un hélicoptère dauphin va se poser sur la Trémie avec aussi une démonstration d'élitreuillage sur la Maine. Un anniversaire fêté en même temps que la 5e édition de l'Anjou Fête le Port. Les festivités auront lieu de 10h à 19h. Enfin, un peu de sport. Aris Belkebla a prolongé son contrat avec Angesco hier soir. Le capitaine rempile pour les deux prochaines saisons avec une année en option. Et ça bouge aussi au rayon du mercato puisque le quotidien L'Équipe nous apprend que le Lensois Anthony Bermond pourrait être prêté sans option d'achat à Angesco l'année prochaine. C'est un jeune ailier international U20 français. La météo, un peu de grisaille mais surtout du soleil cet après-midi dans le ciel angevin jusqu'à 25 degrés attendu, il fera 14 demain au réveil. Bon appétit et bonne journée à l'écoute d'Oxygène Radio.
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1: Allez, on commence avec TF1 et Mask Singer, France 2, haute saison, France 3, tiens, affaire conclue. Tout le monde a quelque chose à vendre. Affaire conclue qui délocalise donc ses plateaux au Clos Lucé, dernière demeure de Léonard de Vinci, hein, qui consacra sa vie à tenter de percer les lois secrètes de l'univers à travers ses travaux de peintre, d'ingénieur, d'anatomiste ou d'inventeur visionnaire. Julia Vignali, Harold Dessel vont partir donc sur les traces du maître italien. Canal, Chasse Gardée 2, M6, Canada, Bosnie-Herzégovine, ça c'est de l'affiche, hein, Coupe du Monde de football. TFX Pure Weekend, TMC Ready Player One et sur Gulli, ah j'adore cette comédie, la doublure, on retrouve notamment au casting Gad Elmaleh. Allez, je vous laisse faire votre choix, par avance une belle soirée devant votre télévision ou bien sûr à l'écoute d'Oxygène Radio.
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Bonjour à tous. Un tir d'arme à feu entendu à Angers. Un Angevin suspecté d'harcèlement sur mineurs. Et puis la députée Patricia Motion veut faire de l'agriculture l'une des priorités de son mandat. Un tir d'arme à feu dans la nuit de mercredi à jeudi à Angers. C'était dans le quartier Savary vers 2h du matin.

0: L'altercation aurait concerné un vol de téléphone portable. Deux personnes ont été interpellées. Elles ont été placées en garde à vue au commissariat d'Angers. Une enquête pour tentative de meurtre a été ouverte. Un Angevin suspecté d'avoir proposé à des mineurs de tourner dans des films. Un homme de 50 ans a été interpellé et doit être jugé aujourd'hui pour harcèlement sur mineurs. Cela fait suite à une plainte d'une adolescente de 15 ans qui aurait été abordée plusieurs fois par cette même personne. Les salariés de la clinique de l'Anjou demandent la démission immédiate de la directrice dans un communiqué de Force ouvrière. Cela fait suite, je cite, au blocage de l'employeur qui ne souhaite pas négocier. De son côté, la direction chiffre à plus de 4 millions d'euros par an les revendications et affirme que le bénéfice de la clinique n'est que d'un million chaque année. Patricia Motion va faire de l'agriculture la priorité de son mandat de députée. En poste depuis quelques mois après le départ de Philippe Bolo, l'élu de la 7e circonscription de Maine-et-Loire siège dans la commission économique à l'Assemblée nationale. Elle souhaite notamment porter les projets sur le monde agricole, plutôt logique pour cette agricultrice de métier. Alimentation, méga-bassine ou élevage, on l'écoute au micro d'Alexis Velayoudom.
1: Il y a une problématique qui revient de plus en plus, c'est la relation entre l'alimentation et la santé. Et je pense que là, il y a vraiment des choses à faire. Produire soi-même son alimentation revient pas plus cher que d'acheter un plat préparé. On peut manger sainement en cuisinant et sans y passer un temps fou et sans que ça nous plombe le porte-monnaie. Et puis en plus après, là j'ai passé beaucoup de temps à l'Assemblée nationale puisqu'on avait la loi d'urgence agricole. Et puis évidemment, il y a eu aussi tout un point sur les normes agricoles, sur le stockage de l'eau. Et c'est un sujet très prégnant dans le Maine-et-Loire. On a des pics de chaleur par moment qui font que ça devient un petit peu compliqué. Et puis on voit bien qu'avec les années précédentes et celles qui vont venir, c'est que nous aurons la même quantité d'eau qui tombera pas au même moment, enfin ou du moins pas aussi bien étalée dans le temps, et qu'on aura des étés chauds et secs. Et là, à un moment donné, et quand on voit les inondations qu'on a pu avoir cet hiver ou la Loire à la vitesse où elle se jette dans la mer, il suffit juste de stocker quelques heures de la Loire pour suffire à irriguer l'ensemble du département, quoi.
2: Ça veut dire que vous êtes plutôt favorable au projet, alors ce qu'on appelle méga bassine, comme le projet ce qu'il y a aux Alleux.
1: Alors moi j'aime pas du tout le mot bassine, c'est qu'on est bien en réserve de substitution, c'est de récupérer cette eau d'hiver, de la stocker et de pouvoir la réutiliser l'été. On a eu aussi sur les bâtiments d'élevage, hein, pour pouvoir aussi alléger le niveau d'installation classée là pour la protection de l'environnement. C'est extrêmement compliqué de pouvoir construire quelques bâtiments hors sol de volailles ou de porcs, qui finalement représentent très peu d'animaux par rapport à ce qu'on peut voir dans d'autres pays européens, quoi. Et sont produits dans des conditions mais qui ont absolument rien à voir par rapport à chez nous. Donc faut arrêter de s'emballer, faut arrêter de s'énerver. Je pense qu'on a des choses qu'on peut faire et qu'on peut simplifier.
0: La députée élue à Loiret veut aussi réaliser un travail de terrain sur la loi sur la fin de vie. Dans le Haut-Anjou, l'épicerie sociale Courte Échelle fête ses 20 ans depuis 2006. Elle aide les personnes en difficulté à accéder à une alimentation variée et équilibrée à bas prix. Le lieu permet aussi d'échanger avec les bénéficiaires. Un week-end de 100% bonsaï dans le Choletais. Le parc oriental de Maulévrier organise sa 14e édition du Bonsaï Show. Et un rendez-vous consacré à l'art japonais du bonsaï avec des ateliers, des démonstrations et des conférences. Eux viennent fêter les 400 ans en Anjou. La Marine nationale sera à Angers dimanche pour l'un de ses 50 événements sur le territoire national. À l'occasion, un hélicoptère dauphin va se poser sur la Trémie avec aussi une démonstration d'élitreuillage sur la Maine. Un anniversaire fêté en même temps que la 5e édition de l'Anjou Fête le Port. Les festivités auront lieu de 10h à 19h. Enfin, un peu de sport. Aris Belkebla a prolongé son contrat avec Angesco hier soir. Le capitaine rempile pour les deux prochaines saisons avec une année en option. Et ça bouge aussi au rayon du mercato puisque le quotidien L'Équipe nous apprend que le Lensois Anthony Bermond pourrait être prêté sans option d'achat à Angesco l'année prochaine. C'est un jeune ailier international U20 français. La météo, un peu de grisaille mais surtout du soleil cet après-midi dans le ciel angevin jusqu'à 25 degrés attendu, il fera 14 demain au réveil. Bon appétit et bonne journée à l'écoute d'Oxygène Radio.
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1: Le week-end approche et les courses dans la fédération hippique Anjou-Maine Centre-Ouest aussi, on court. Demain, samedi, sur les forums de Jalais, et puis dimanche, nous prendrons la direction de La Roche-Posay. Le TRC Quartet Quintet Plus du jour avec des concurrents locaux sur les forums de Vincennes ce soir à 20h15, notamment le numéro 4, Joli Star, entraîné à Lacet des Châteaux par son driver Mathieu Mautier. Le 12 aussi est entraîné, lui, en Maine-et-Loire à Brion par Mathieu Abrivard, qui sera aux commandes de Japlou Turgot. Et puis enfin, le tour le 13, entraîné à la Chapelle Antenaise par son driver Arnaud Desmottes, c'est Jason Gignoux. En chiffres, ça nous donne la sélection suivante pour ce soir. 4, 6, 10, 12, 9, 13, As et 16.
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2: On va fêter la musique un petit peu plus tôt. Ouf, très peu, le 19. 19 juin, vendredi 19 juin, fête de la musique. On va en parler avec le comité des fêtes de cette belle commune. Il s'agit de Jean-Louis qui est avec nous. Salut Jean-Louis.
3: Bonjour.
2: Bon, on arrête le suspense. On est dans quelle commune avec Jean-Louis?
3: Montreuil-Juigné.
2: Eh oui. Montreuil-Juigné, vous allez faire la fête de la musique donc le vendredi 19. C'est mieux qu'un dimanche soir, vous me direz, hein.
3: Bah oui, parce qu'on pense avoir plus de monde pour faire du vendredi soir.
2: Bah ouais, parce que le lendemain, le dimanche, il y a école, là, vendredi soir, hop là, ça va se passer où?
3: Au Théâtre de Verdure, auprès de la mairie, Montreuil-Juigné.
2: Ouah, plein air, en plus c'est la gratuité. Je crois qu'il y a plein d'associations locales qui seront là, c'est 7, hein.
3: 6 de Montreuil-Juigné et les Ponts Bleus de Marigné.
2: Alors ce sera jusqu'à minuit et je crois qu'on va avoir vraiment de tout. On a du 60, du 70, du 80, c'est le groupe les Ponts Bleus, hein.
3: Oui, à partir de 9h30, les Ponts Bleus prennent la relève des associations de Montreuil.
2: Ah, ça va être vraiment bien. Donc dès 18h, les associations sont là. Je vais toutes les citer d'ailleurs. Il y a la Marogue, il y a le groupe Tendance, l'Espace Jeune, Courant d'Air, la Compagnie du Cœur et MJ Harmonie, c'est ça?
3: Bien sûr, oui.
2: Voilà, et le concert donc des Ponts Bleus à 21h. Et je peux vous dire qu'il y a 7 musiciens, vous avez passé un super moment. On pourra bien sûr se restaurer sur place, c'est aussi ça le principe.
3: Oui, il y a tout ce qu'il faut sur place. Ouais. Crêpe, boisson, burger, ouais. Tout.
2: Et tout l'accès est, vous me confirmez, gratuit. Bon, sauf la nourriture, bien sûr, mais l'accès et tout ça, c'est gratuit. Hein.
3: Oui, c'est gratuit.
2: Si on veut plus d'infos, il y a le site internet de la ville, effectivement, que vous allez pouvoir retrouver, ville-montreuil-junier.fr. Mais une dernière petite chose, parce que ces événements, ils peuvent pas avoir lieu sans les fameux comités des fêtes. Justement, un petit clin d'œil à toute votre équipe.
3: Oui, je remercie tous mes bénévoles qui seront là pour nous aider. Ouais. À moi, Claudie, puis Elisa.
2: Bah oui, Elisa, on l'embrasse très fort. Parce que c'est vrai qu'Elisa, elle avait aussi préparé tout ça. Là, moi, je lui ai dit, bon, allez, je vais appeler Jean-Louis. Donc, on l'embrasse fort. Parce qu'Elisa, elle a bien bossé aussi pour préparer aussi ce rendez-vous sur Oxygène Radio, évidemment. Donc, voilà, on rappelle l'événement vendredi 19 juin dès 18h. On fête un petit peu avant tout le monde la musique, l'été. Et ça va être nul doute un super moment. Venez nombreux, nombreuses. Merci pour tous ces détails, Jean-Louis.
3: Merci.
2: À bientôt, au revoir.
3: À bientôt.
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0: déviation selon les phases de travaux. Sur l'axe Segré en Anjou Bleu, le Lyon d'Angers enfin, les usagers doivent également s'attendre à des perturbations avec les opérations préparatoires liées aux aménagements de la RD 775. Bonne route en Anjou avec Oxygène Radio.
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8: Il est 14h.
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14: Bonjour à tous. La mortalité sur les routes de France a augmenté de 4% en mai par rapport à l'année dernière selon les chiffres de la sécurité routière. 317 personnes sont mortes et le nombre de blessés graves, lui, est stable. Les obsèques de Liana se tiennent cet après-midi à Florence dans le Gers. La cérémonie aura lieu à 14h30 au cimetière. Les citoyens et citoyennes qui ont manifesté leur soutien sont les bienvenus selon la municipalité. L'inhumation, en revanche, se fera dans un cadre strictement privé. La Cour de cassation a annulé la requalification des faits en violence pour le policier auteur du tir ayant tué Naël Merzouk en juin 2023. Une mesure qui rouvre la voie à un possible procès pour meurtre. Plus de 500 000 élèves de première générale et technologique ont planché ce matin sur une épreuve inédite de mathématiques au baccalauréat, créée après les résultats décevants d'une étude internationale sur le niveau des élèves français et qui comptera pour Parcoursup. L'inflation est en hausse en France selon l'INSEE ce matin. Elle atteint 2,4% en mai sur un an. Cette hausse s'explique s'explique notamment par le rebond des prix de l'énergie, en particulier du gaz.

tandis que les prix de l'alimentation ralentissent légèrement. SpaceX, l'entreprise aérospatiale d'Elon Musk, fait son entrée au Nasdaq ce vendredi. La société vise une valorisation record d'environ 1800 milliards de dollars qui la placerait parmi les plus grandes capitalisations boursières mondiales. Le pilote français Pierre Gasly vient de récupérer sa troisième place sur le Grand Prix de Monaco qui s'est déroulé le week-end dernier. À l'inverse, Isaac Hadjar rétrograde à la quatrième place. Alpine, l'équipe de Pierre Gasly, avait contesté une sanction pour deux excès de vitesse dans les stands. La FIA a reconnu son erreur, place désormais au Grand Prix de Barcelone ce week-end. Cette fois, c'est parti. La Coupe du Monde de football a débuté hier soir. En ouverture, le Mexique s'est imposé 2-0 face à l'Afrique du Sud. Et la Corée du Sud a eu le dessus sur la République tchèque 2-1. À suivre aujourd'hui, Canada-Bosnie-Herzégovine, suivi de États-Unis-Paraguay.

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16: Il est 15h.
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18: Bonjour à tous. Les obsèques de la jeune Liana cet après-midi à Fleurance, dans le Gers. La cérémonie était ouverte au public avant une inhumation dans la plus stricte intimité. La disparition d'une figure majeure de l'art contemporain, le peintre britannique David Hockney. Il est mort à l'âge de 88 ans. Installé en Normandie depuis 2019, il était mondialement connu pour ses œuvres aux couleurs vives. Autre disparition, celle du chanteur Frank Michael. L'interprète du titre « Toutes les femmes sont belles » est décédé. L'artiste belgo-italien de son vrai nom Franco Gabelli a succédé à un cancer des poumons foudroyant. Rebondissement dans l'affaire Naël, la Cour de cassation annule la requalification des faits en violence contre le policier auteur du tir mortel en 2023, une décision qui rouvre la voie à un possible procès pour meurtre. À l'international, l'incertitude demeure au Moyen-Orient. Téhéran affirme ne pas avoir encore tranché sur un éventuel accord de paix évoqué par Donald Trump. Le président américain parle d'une signature possible dès ce week-end après l'annulation de frappes américaines. Plus de 500 000 élèves de première ont passé aujourd'hui une nouvelle épreuve de maths au baccalauréat. Un test inédit, introduit après des résultats jugés insuffisants et qui comptera désormais pour Parcoursup. Le match d'ouverture de la Coupe du Monde entre le Mexique et l'Afrique du Sud a rassemblé près de 4,9 millions de téléspectateurs hier soir sur M6. Inquiétude sur les routes, la mortalité routière a augmenté de 4% en mai avec 317 morts, une

hausse marquée chez les piétons et les cyclistes. Un policier de Rouen a été mis en examen pour corruption. Il est soupçonné d'avoir consulté illégalement des fichiers et levé des immobilisations de véhicules contre rémunération. Il a été placé sous contrôle judiciaire.

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1: Allez, on commence avec TF1 et Mask Singer. France 2, haute saison. France 3, tiens, affaire conclue. Tout le monde a quelque chose à vendre. Affaire conclue qui délocalise donc ses plateaux au Clos Lucé, dernière demeure de Léonard de Vinci, qui consacra sa vie à tenter de percer les lois secrètes de l'univers à travers ses travaux de peintre, d'ingénieur, d'anatomiste ou d'inventeur visionnaire. Julia Vignali, Harold Dessel vont partir donc sur les traces du maître italien. Canal, chasse gardée 2, M6, Canada, Bosnie-Herzégovine, ça c'est de l'affiche. Coupe du monde de football, TFX Pure Weekend, TMC Ready Player One et sur Gulli, ah j'adore cette comédie, La Doublure, on retrouve notamment au casting Gad Elmaleh. Allez, je vous laisse faire votre choix, par avance une belle soirée devant votre télévision ou bien sûr à l'écoute d'Oxygène Radio.
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16: C'est la dernière de la semaine, les amis. Coucou,
17: coucou,
16: c'est vendredi et on enchaîne, les amis. Nous sommes le 12 juin dans un instant Sound of Legend. Dans l'immédiat, les infos de ce vendredi.
18: Bonjour à tous. Les obsèques de la jeune Liana cet après-midi à Fleurance, dans le Gers. La cérémonie était ouverte au public avant une inhumation dans la plus stricte intimité. La disparition d'une figure majeure de l'art contemporain, le peintre britannique David Hockney. Il est mort à l'âge de 88 ans. Installé en Normandie depuis 2019, il était mondialement connu pour ses œuvres aux couleurs vives. Autre disparition, celle du chanteur Frank Michael, l'interprète du titre « Toutes les femmes sont belles » est décédé. L'artiste belgo-italien de son vrai nom Franco Gabelli a succédé à un cancer des poumons foudroyant. Rebondissement dans l'affaire Naël, la Cour de cassation annule la requalification des faits en violence contre le policier auteur du tir mortel en 2023, une décision qui rouvre la voie à un possible procès pour meurtre. À l'international, l'incertitude demeure au Moyen-Orient. Téhéran affirme ne pas avoir encore tranché sur un éventuel accord de paix évoqué par Donald Trump. Le président américain parle d'une signature possible dès ce week-end après l'annulation de frappes américaines. Plus de 500 000 élèves de première ont passé aujourd'hui une nouvelle épreuve de maths au baccalauréat. Un test inédit, introduit après des résultats jugés insuffisants et qui comptera désormais pour Parcoursup. Le match d'ouverture de la Coupe du Monde entre le Mexique et l'Afrique du Sud a rassemblé près de 4,9 millions de téléspectateurs hier soir sur M6. Inquiétude sur les routes, la mortalité routière a augmenté de 4% en mai avec 317 morts, une hausse marquée chez les piétons et les cyclistes. Un policier de Rouen a été mis en examen pour corruption. Il est soupçonné d'avoir consulté illégalement des fichiers et levé des immobilisations de véhicules contre rémunération. Il a été placé sous contrôle judiciaire.

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0: C'est parti les amis, attachez vos ceintures. Journée mondiale contre le travail des enfants, quoi. Oh bah ils bossent bien. Va faire la vaisselle. Je rigole. Bonne fête au Guy aujourd'hui. Je commence toujours par un petit éphéméride. Je suis très content de vous accompagner en tous les cas. On a pas mal de choses à se dire. Vos bons plans du week-end, vos anecdotes. Venez nous donner, vous, ce que vous allez faire. Voilà, c'est la plus angevine des radios. Quel sera votre programme? Je vous attends sur la page Facebook Oxygène Radio, sur le compte Instagram également de Oxygène Radio. Les amis, merci à vous encore une fois. Des hits, évidemment, à vous jouer. Des rendez-vous également, comme par exemple l'occasion de parler des examens, l'occasion également de regarder un peu ce qui s'est passé sur la planète, revenir également sur la Coupe du Monde de football aussi, hein. Donc voilà les amis, en tous les cas, installez-vous, tout va bien se passer d'ici à 19h. Elle a sorti son album Dirty Blonde, ça y est, disponible enfin. Ça va être un des albums de l'été, hein. Bébé Rexha, New Religion, c'est à suivre, ça arrive. Alors à tout de suite.
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0: Salut tout le monde, restez avec nous sur Oxygène. Bruno Mars, I Just Might, ce sera juste après la tribu.
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0: On va fêter la musique un petit peu plus tôt. Ouf, très peu, le 19. 19 juin, vendredi 19 juin, fête de la musique. On va en parler avec le comité des fêtes de cette belle commune. Il s'agit de Jean-Louis qui est avec nous. Salut Jean-Louis.
3: Bonjour.
0: Bon, on arrête le suspense, on est dans quelle commune avec Jean-Louis ?
3: Montreuil-Juillet.
0: Eh oui, Montreuil-Juillet, vous allez faire la fête de la musique donc le vendredi 19. C'est mieux qu'un dimanche soir, vous me direz, hein ?
3: Bah oui, parce que on pense avoir plus de monde le vendredi soir.
0: Bah ouais, parce que le lendemain, le dimanche, il y a école, là, vendredi soir, hop là, ça va se passer où ?
3: Au théâtre de Verdure, auprès de la mairie, Montreuil-Juillet.
0: Waouh, plein air, en plus c'est la gratuité. Je crois qu'il y a plein d'associations locales qui seront là, c'est 7, hein ?
3: 6 de Montreuil-Juillet et les ponts bleus de Marigné.
0: Alors ce sera jusqu'à minuit et je crois qu'on va avoir vraiment de tout. On a du 60, du 70, du 80. C'est le groupe les ponts bleus, hein.
3: Oui, à partir de 9h30, les ponts bleus prennent la relève des associations de Montreuil.
0: Ah, ça va être vraiment bien. Donc dès 18h, les associations sont là. Je vais toutes les citer d'ailleurs. Il y a la Marogue, il y a le groupe Tendance, l'Espace Jeune, Courant d'air, la Compagnie du Cœur et MJ Harmonie, c'est ça?
3: Et bien sûr, oui.
0: Voilà, et le concert donc des Ponts Bleus à 21h. Et je peux vous dire qu'il y a 7 musiciens, vous avez passé un super moment. On pourra bien sûr se restaurer sur place, c'est aussi ça le principe.
3: Oui, il y a tout ce qu'il faut sur place. Ouais. Pep, boisson, burger, ouais. Tout.
0: Et tout l'accès est, vous me confirmez, gratuit. Bon, sauf la nourriture, bien sûr, mais l'accès et tout ça, c'est gratuit. Hein.
3: Oui, c'est gratuit.
0: Si on veut plus d'infos, il y a le site internet de la ville, effectivement, que vous allez pouvoir retrouver, ville-montreuil-junier.fr. Mais une dernière petite chose, parce que ces événements, ils peuvent pas avoir lieu sans les fameux comités des fêtes. Justement, un petit clin d'œil à toute votre équipe.
3: Oui, je remercie tous mes bénévoles qui seront là pour nous aider. Ouais. À moi, Claudie, puis Elisa.
0: Bah oui, Elisa, on l'embrasse très fort. Parce que c'est vrai qu'Elisa, elle avait aussi préparé tout ça. Là, moi, je lui ai dit, bon, allez, je vais appeler Jean-Louis. Donc, on l'embrasse fort. Parce qu'Elisa, elle a bien bossé aussi pour préparer aussi ce rendez-vous sur Oxygène Radio, évidemment. Donc, voilà, on rappelle l'événement. Vendredi 19 juin, dès 18h. On fête un petit peu avant tout le monde la musique, l'été. Et ça va être nul doute un super moment. Venez nombreux, nombreuses. Merci pour tous ces détails, Jean-Louis.
3: Merci.
0: À bientôt, au revoir.
3: À bientôt.
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1: Bon, dans quelques instants, on va écouter Monsieur Guetta. J'ai vu les images d'hier soir. Oh là là là là là là là là là là, j'ai des potes à moi qui étaient au Stade de France. Oui, j'ai des potes qui étaient. Et les images, ça envoie du lourd. Hein. Il y a encore ce soir et demain soir, les amis, et c'est de la pure folie. Si vous y allez ce week-end, si ça fait partie de vos rendez-vous, vous me le faites savoir, je le redis, je ferai de vous nos envoyés spéciaux. Mais il y a des images là qui tournent. T'as Ibiza au Stade de France. Hein. Enfin voilà, David Guetta arrive dans quelques instants. Je voudrais revenir sur la Coupe du Monde de football, les amis. Et il est important de le dire. Déjà, je vous le rappelle, si vous avez envie d'avoir un endroit bien sympa, je vous rappelle qu'il y a un lieu qui diffuse les matchs et qui vous a permis de gagner une télé 4K. C'est La Fabrique & Co. Et franchement, c'est une très très belle ambiance. Qu'est-ce qu'on a comme match là qui est diffusé ce soir, par exemple? On a le match entre le Canada et la Bosnie-Herzégovine. Waouh! Eh, c'est rien, contrairement à demain soir. Le match, on parlait hier entre le Qatar et la Suisse. Hein. Le choc des banquiers. Qatar, Suisse. On verra. Moi, j'ai parié sur la Suisse. Hein. Oui, je fais des petits paris. Voilà, pour la Coupe du Monde, je rappelle que jouer comporte des risques. Mais si ça tombe, ça fait du bien. Là, sur ce Canada, Bosnie-Herzégovine, j'ai mis le Canada. Hein. Ouais, j'ai pas encore joué de match nul. Il va falloir que je le fasse là. Je vois le match d'hier, notamment entre le Mexique et l'Afrique du Sud. Enfin voilà quoi, c'est la Coupe du Monde de football, c'est l'apéro, c'est le choc, c'est les pizzas, c'est du business. Hein. Je salue les boîtes à pizza là qui cartonnent hein, pendant la Coupe du Monde. Hein. David Guetta, Save Me Tonight avec Jennifer Lopez, ça arrive. Ils l'ont sorti en version espagnole, j'adore aussi. Hein. Allez, restez avec nous sur Oxygène Radio.
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0: De votre flash emploi sur Oxygène Radio. À Écouflant et Cholet, le département de Maine-et-Loire recherche des agents d'exploitation des routes pour renforcer ses équipes techniques. À Saint-Barthélemy d'Anjou, Ortec recherche un technicien assainissement poids lourd. Conduite d'hydrocureur, curage et vidange des réseaux avec formation assurée et perspective d'évolution. Au Lyon d'Angers, Elivia, leader de la viande bovine, recrute un technicien de maintenance pour son site de production. Toujours au Lyon d'Angers, SOS Village d'Enfants recrute un éducateur familial en CDI. À Segré, en Anjou bleu, plusieurs postes d'opérateurs agroalimentaires sont à pourvoir pour accompagner l'activité estivale. Enfin, à Angers, l'entreprise Ridoré Menuiserie recrute plusieurs menuisiers poseurs en CDI. Retrouvez toutes ces offres sur France Travail et les plateformes de recrutement. Pour vos recrutements en Anjou, communiquez sur la radio de l'Anjou et contactez Ida et Jessie sur oxygèneradio.com.
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14: Allez, on y va pour une nouvelle heure ensemble, c'est My Oxygène. Bébé, Bad Bunny, Noé Bayol qui a dansé avec le pape, c'est pour vous dire. Bad Bunny arrive après avoir parlé sport.
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14: Et les amis, 17h.
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16: Bonsoir à tous. La Coupe du Monde a démarré hier soir et continue tout à l'heure avec Bosnie-Canada dès 21h. Pour ceux qui ont envie de veiller tard ou bien de se lever tôt, au choix, les États-Unis affrontent le Paraguay cette nuit à 3h du matin pour le premier match sur le sol américain dans cette compétition. L'Australie et la Turquie, eux, jouent à 6h demain matin. Hier, le Mexique a battu l'Afrique du Sud 2-0 dans le match d'ouverture, tandis que la Corée du Sud a renversé la République tchèque 2-1 la nuit dernière. Toujours en football, Will Steele devient officiellement l'entraîneur d'Auxerre et il succède à Christophe Pélissier. Il avait signé à Southampton au début de la saison dernière avant d'en être limogé dès le mois de novembre. Il était donc libre. De son côté, le RC Lens a trouvé son prochain entraîneur après le départ de Pierre Sage et ce ne sera pas Olivier Pantaloni qui était annoncé sur le banc lensois. C'est finalement l'Allemand Dino Topmöller qui va s'engager pour 2 ans. Il était auparavant sous contrat avec l'Eintracht Francfort. Enfin, en Formule 1, Pierre Gasly a récupéré la 3e place du Grand Prix de Monaco du week-end dernier aux dépens du Français Isaac Hadjar après l'annulation de ses pénalités. Passé sous le drapeau Adami en 3e position, Pierre Gasly avait été rétrogradé à la 7e place à cause de 2 pénalités pour excès de vitesse. 2 pénalités qui ont finalement été invalidé par la FIA ces dernières heures. Bonne soirée à tous, à l'écoute d'Oxygène Radio.
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0: Vous écoutez Oxygène Radio, il était avec nous pour l'Oxygène Music Live au Lyon d'Angers. C'était Elliot, on s'oubliera.
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0: Alors moi je voudrais vous parler de Chris. Parce que j'ai une histoire mine de rien. Et Chris a été le premier à me balancer l'info, c'est l'ami des stars, etc. Et je suis obligé de revenir, un petit rebondissement. Chris m'envoie un message autour des L5. J'ai démarré la radio grâce au L5, ceux qui ne le savent pas. J'étais tout gamin et je suis allé en bas d'une radio en Champagne et j'ai dit je veux faire animateur radio. Et bien 20 ans après leur séparation, on le savait, il y avait les L5 qui étaient déjà revenus, mais elles étaient plus que 3. Mais là les 5, bel et bien les 5, révélés par l'émission Popstar en 2001, vont se retrouver pour la première fois avec un nouveau titre en plus hein, qui est sorti et qui sert de générique au film d'animation Pat Patrouille Mission Dino, les L5 ensemble quoi. Louisie Joseph a dit oui, Alexandra, Claire, Coralie avec Marjorie. Oh là là là là là là là là là là. Et ben voilà. Ça, vous voulez que je vous dise? Vraiment, hein. Vu qu'il y en a 3 qui ont annoncé Paris, à mon avis, les 5 seront présentes. Tu vois? Je dis ça, je dis rien. Mais moi, ça me fait plaisir qu'elles soient de retour. Hein. Oh là là. Bon, dans la version originale, c'est un autre groupe qui signe le thème du long métrage. Hein. C'est les Backstreet Boys et les chanteuses Jennifer Hudson qui prêtent leur voix à des personnages comme Paris Hilton, Snoop Dogg. Hein. Ah, ça me fait plaisir, voilà, de savoir cette info. Ils seront au Dôme de Paris, Coralie, Alexandra et Marjorie, pour un concert unique le 19 février 2027. Bon, à moins que cette reformation change les plans, hein. Ah, ça me ferait tellement plaisir. Tu vois, Chris, fallait pas me chauffer, hein. Je fais 3 minutes sur les L5, bon fou. Manon Lisa arrive. J'aime, le petit pêcheur.
2: Facile, j'aime, quand le soleil brille, j'aime.
0: Maintenant, Chris, il faut le rentrer, le nouveau L5, s'il te plaît.
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0: Bienvenue sur Oxygène Radio. Oh, on peut le dire, bon début de week-end avec nous. Bah si, allez, oh.
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0: T'as même pas là pour Dracula, ça va arriver dans quelques instants. Vous restez avec nous. Quel sera le programme de votre week-end? Ça m'intéresse toujours de le savoir. Il y a des rendez-vous avec Oxygène Radio. 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Voilà. C'était pour le petit clin d'œil qui va bien. Qu'est-ce qu'on a? On a à Grenoville ce week-end, hein, demain et dimanche. Allez-y, c'est la fête communale de Grenoville avec, on le rappelle, les aéroglisseurs. Si vous voulez réécouter l'interview d'Eli qui vous donne le programme, vous allez sur le site internet d'Oxygène Radio. C'est un superbe rendez-vous qui vous est proposé. Voilà, et moi j'ai pas mal d'autres rendez-vous à vous donner, les amis. Soyez à l'écoute d'Oxygène Radio, évidemment. Et si vous aussi vous avez quelque chose à lire, eh ben on vous attend. Voilà, bon week-end. Ça m'aime pas là pour Dracula arrive. Vous écoutez Oxygène Radio. Ah oui, c'est nous. Allez, à tout de suite, bougez pas. Hein. 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
2: Entre Segré, Angers, Le Lion ou Candé, les routes de l'Anjou ont toujours quelque chose à raconter. Votre infotrafic peut arriver à tout instant sur Oxygène Radio. 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
3: La circulation reste globalement fluide, mais plusieurs interventions de voirie se poursuivent dans les secteurs Belbeil, Montplaisir et Hauts-de-Saint-Aubin. Dans le Haut-Anjou, à Verne-d'Anjou, les importants travaux de sécurisation de l'entrée nord du bourg sur la RD 961 entraînent toujours fermeture ponctuelle et déviation locale. Autre point de vigilance, entre Thorigné-d'Anjou et Champigné, où le vaste chantier de requalification de la traversée de bourg de Champigné se poursuit avec circulation alternée et déviation selon les phases de travaux. Sur l'axe Segré en Anjou Bleu, le Lion d'Angers enfin, les usagers doivent également s'attendre à des perturbations avec les opérations préparatoires liées aux aménagements de la RD 775. Bonne route en Anjou avec Oxygène Radio.
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11: 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Allez, j'attaque cette nouvelle heure pour vous sur Oxygène Radio. Il y a Zao avec MC Solar pour Comme Caroline qui arrivera juste après avoir parlé de sport sur Oxygène Radio.
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14: Bonsoir à tous. La Coupe du Monde a démarré hier soir et continue tout à l'heure avec Bosnie-Canada dès 21h. Pour ceux qui ont envie de veiller tard ou bien de se lever tôt, au choix, les États-Unis affrontent le Paraguay cette nuit à 3h du matin pour le premier match sur le sol américain dans cette compétition. L'Australie et la Turquie, eux, jouent à 6h demain matin. Hier, le Mexique a battu l'Afrique du Sud 2-0 dans le match d'ouverture, tandis que la Corée du Sud a renversé la République tchèque 2-1 la nuit dernière. Toujours en football, Will Steel devient officiellement l'entraîneur d'Auxerre et il succède à Christophe Pélissier. Il avait signé à Southampton au début de la saison dernière avant d'en être limogé dès le mois de novembre. Il était donc libre. De son côté, le RC Lens a trouvé son prochain entraîneur après le départ de Pierre Sage et ce ne sera pas Olivier Pantaloni qui a été annoncé sur le banc lensois. C'est finalement l'Allemand Dino Topmöller qui va s'engager pour 2 ans. Il était auparavant sous contrat avec l'Eintracht Francfort. Enfin, en Formule 1, Pierre Gasly a récupéré la 3e place du Grand Prix de Monaco du week-end dernier aux dépens du Français Isaac Hadjar après l'annulation de ses pénalités. Passé sous le drapeau Adami en 3e position, Pierre Gasly avait été rétrogradé à la 7e place à cause de 2 pénalités pour excès de vitesse. 2 pénalités qui ont finalement été invalidé par la FIA ces dernières heures. Bonne soirée à tous, à l'écoute d'Oxygène Radio.
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0: Oxygène, David Guetta qui remixe Milky, ça donne Just the Way You Are.
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0: Il me fait pas un cadeau là, Chris. Après Milky, c'est Mickey qu'on va écouter. Rien à voir. Ça pique un peu quand même, arrive pour vous sur Oxygène Radio. Je vais vous parler notamment de Sylvain. Sylvain, c'est un ancien membre du duo Villebrequin qui a réuni plus d'un million d'internautes et a cumulé sur sa chaîne Twitch un événement improbable. Vous avez peut-être vu les images. Une course de Citroën Ami. C'est les petites sans permis là sur l'anneau d'un vélodrome de 450 mètres. Ça s'appelle la course. L-A-C-O-U-R-S-E. Il y a un petit espace à chaque fois. Pourquoi? L'Ami Challenge Original Ultra Racing Sport Event. Ça s'apparente quand même à la NASCAR, très populaire aux États-Unis. Hein. Les voitures aides sans permis sont devenues des véhicules d'endurance. Sacré défi, hein. Parce que les 9 véhicules sélectionnés, ils devaient rouler pendant une demi-heure pendant et faire 100 tours de piste. Hein. Faire 45 km à fond dans ce type de véhicule, c'est pas facile. Bon, bah, c'est des streamers qui ont fait le jeu un peu comme le fait un peu Squeezie, mais rien à voir, c'était pas du tout les mêmes bagnoles. Mais quand même, voilà, il y a une histoire d'aspiration qui a joué le rôle et qui a permis donc de grappiller des places. Voilà. 9 voitures qui ont terminé la course, hein. Pas mal de messages d'alerte à bord quand même, mais voilà, tout s'est joué dans les derniers tours. C'est Maxime Biaggi, hein, qui s'est imposé devant Étoile et Little Big Whale complète le podium. Vous voulez que je vous dise la vérité? J'en connais aucun. Mon fils sûrement, mais là moi. Y a Mickey qui arrive, ça pique un peu quand même. Bon, pas longtemps également votre plateau télé. Merci d'être là, hein, avec Oxygène Radio, à tout de suite.
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0: Eugène, Tibbs, Mike Demero, Agatha, Take Me Away. Avant d'écouter Ray, Where Is My Husband, c'est l'heure du plateau télé.
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0: Allez, on commence avec TF1 et Mask Singer, France 2, haute saison, France 3, tiens, affaire conclue, tout le monde a quelque chose à vendre, affaire conclue qui délocalise donc ses plateaux au Clos Lucé, dernière demeure de Léonard de Vinci, hein, qui consacra sa vie à tenter de percer les lois secrètes de l'univers à travers ses travaux de peintre, d'ingénieur, d'anatomiste ou d'inventeur visionnaire. Julia Vignali, Harold Dessel vont partir donc sur les traces du maître italien. Canal, Chasse gardée 2, M6, Canada, Bosnie-Herzégovine, ça c'est de l'affiche, hein. Coupe du monde de football, TFX Pure Weekend, TMC Ready Player One et sur Gulli, ah j'adore cette comédie, la doublure, on retrouve notamment au casting Gad Elmaleh. Allez, je vous laisse faire votre choix, par avance une belle soirée devant votre télévision ou bien sûr à l'écoute d'Oxygène Radio.
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0: Ça va tout le monde?
1: Eh ben vous êtes au bon endroit avec Oxygène, hein.
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1: Je vais vous souhaiter officiellement un bon week-end, même si je vous le dis depuis le début de cette émission, hein, évidemment. Qui dit vendredi, dit ce soir, rediff de Radio New York avec le pote Dario. Épisode, son inédit demain, évidemment, avec Dario. Radio New York, New York, New York. On se plaint souvent, notamment en France, des impôts et de quoi que ce soit. Mais en Suisse, il y a un Zurichois de 32 ans qui a eu la surprise de recevoir un courrier de l'Office des poursuites pour une dette fiscale de 5 centimes. Je vous jure que c'est vrai. Bon, il pensait d'abord avoir commis une faute grave en recevant ça. Et en ouvrant le courrier, il a découvert qu'un reliquat de 5 centimes lié à sa déclaration fiscale de 2023 n'avait jamais été réglé. Résultat, une procédure de poursuite qui a été lancée à son encontre pour régulariser sa situation. Il a dû payer des frais, etc., etc. Mais c'est quand même hallucinant. Et les autorités ont précisé que plusieurs rappels sont normalement envoyés avant d'en arriver à une poursuite. Elles jugent elles-mêmes que telles procédures sont disproportionnées. Ils disent qu'il y a eu une petite erreur pour les 5 centimes. Enfin, voilà, t'imagines. Bon allez les amis, bon week-end tout le monde. Alex Warren, Fever Dream avant 19h. Quel bonheur de vous accompagner tous les jours dans My Oxygène, hein. Je vous retrouve lundi, même heure, même lieu. Et Alex Warren, donc Fever Dream arrive.

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1: Bonsoir à tous. La Coupe du Monde a démarré hier soir et continue tout à l'heure avec Bosnie-Canada dès 21h. Pour ceux qui ont envie de veiller tard ou bien de se lever tôt, au choix, les États-Unis affrontent le Paraguay cette nuit à 3h du matin pour le premier match sur le sol américain dans cette compétition. L'Australie et la Turquie, eux, jouent à 6h demain matin. Hier, le Mexique a battu l'Afrique du Sud 2-0 dans le match d'ouverture, tandis que la Corée du Sud a renversé la République tchèque 2-1 la nuit dernière. Toujours en football, Will Steele devient officiellement l'entraîneur d'Auxerre et il succède à Christophe Pélissier. Il avait signé à Southampton au début de la saison dernière avant d'en être limogé dès le mois de novembre. Il était donc libre. De son côté, le RC Lens a trouvé son prochain entraîneur après le départ de Pierre Sage et ce ne sera pas Olivier Pantaloni qui a été annoncé sur le banc lensois. C'est finalement l'Allemand Dino Topmöller qui va s'engager pour 2 ans. Il était auparavant sous contrat avec l'Eintracht Francfort. Enfin, en Formule 1, Pierre Gasly a récupéré la 3e place du Grand Prix de Monaco du week-end dernier aux dépens du Français Isaac Hadjar après l'annulation de ses pénalités. Passé sous le drapeau Adami en 3e position, Pierre Gasly avait été rétrogradé à la 7e place à cause de 2 pénalités pour excès de vitesse. 2 pénalités qui ont finalement été invalidé par la FIA ces dernières heures. Bonne soirée à tous, à l'écoute d'Oxygène Radio.
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0: C'est l'heure de votre flash emploi sur Oxygène Radio. À Écouflant et Cholet, le département de Maine-et-Loire recherche des agents d'exploitation des routes pour renforcer ses équipes techniques. À Saint-Barthélemy d'Anjou, Ortec recherche un technicien assainissement poids lourd. Conduite d'hydrocureur, curage et vidange des réseaux avec formation assurée et perspective d'évolution. Au Lyon d'Angers, Elivia, leader de la viande bovine, recrute un technicien de maintenance pour son site de production. Toujours au Lyon d'Angers, SOS Village d'Enfants recrute un éducateur familial en CDI. À Segré, en Anjou Bleu, plusieurs postes d'opérateurs agroalimentaires sont à pourvoir pour accompagner l'activité estivale. Enfin, à Angers, l'entreprise Ridoré Menuiserie recrute plusieurs menuisiers poseurs en CDI. Retrouvez toutes ces offres sur France Travail et les plateformes de recrutement. Pour vos recrutements en Anjou, communiquez sur la radio de l'Anjou et contactez Ida et Jessie sur oxygèneradio.com.
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1: La circulation reste globalement fluide, mais plusieurs interventions de voirie se poursuivent dans les secteurs Belle-Beille, Montplaisir et Hauts-de-Saint-Aubin. Dans le Haut-Anjou, à Verne-d'Anjou, les importants travaux de sécurisation de l'entrée nord du bourg sur la RD 961 entraînent toujours fermeture ponctuelle et déviation locale. Autre point de vigilance, entre Thorigné-d'Anjou et Champigné, où le vaste chantier de requalification de la traversée de bourg de Champigné se poursuit avec circulation alternée et déviation selon les phases de travaux. Sur l'axe Segré en Anjou Bleu, le Lyon d'Angers enfin, les usagers doivent également s'attendre à des perturbations avec les opérations préparatoires liées aux aménagements de la RD 775. Bonne route en Anjou avec Oxygène Radio.
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1: Il est 20h.
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C'était un peu élégant, vous voyez, un peu classos, dans les clubs de la jet set un peu new-yorkaise. Deuxième vie pour ce morceau au début des années 2000 parce qu'il a été hyper samplé par plein de DJ. Le disque que j'ai là, c'est le disque de l'époque. C'est le maxi qu'avaient les DJ dans les clubs. Orient Express, le disque de l'époque. Shine On, c'est le classique et c'est dans Radio New York.

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3: Il est 23h. 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